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1: Tout de suite dans vos oreilles, Marguerite, le titre Belle Vie et cet extrait de son album Guérir.

One Ear Boy nous propose un nouvel EP, One Ear Boy and the Orphan Trained Riders. Avec ses 6 titres, il nous embarque dans un voyage musical où il mélange les influences blues, rock british et même le hip-hop. Sa voix parfois éraillée, ses riffs de guitare ne vous laisseront pas indifférents. On écoute le titre, The Orphan Trained Riders, et c'est mon coup de cœur sur Radio Couleur.

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1: Après plusieurs opus, Clément, sous le nom de son projet Prisme A, nous propose un nouvel album, Rite Météor. On retrouve dans la musique du Berjalien, depuis son premier opus sorti en 2018, Cosmogonie, une fusion hip-hop, rap, world. On écoute Rite Météor, extrait de l'album éponyme, et c'est le coup de cœur de Gérard, animateur de l'émission Itinéraire Bis sur Radio Couleur.

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0: Dans vos oreilles, Fleur Benguigui and the Sensible Knots, avec leur titre More Understanding Than a Man, issu de l'album I-330.
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1: Jusqu'au 31 juillet, la CAPI vous invite à l'édition été 2026 de ses Bibles de rue. Les bibliothèques et médiathèques CAPI viennent à votre rencontre. Entre la Verpillière, Villefontaine, Saint-Quentin-Falavier et l'île d'Abo, de nombreux rendez-vous sont fixés. Retrouvez tous les détails sur https://portail-mediathèque.capi-aglo.fr. Cet été 2026, entre Lyon, Brindas et Pélussin, et jusqu'au 29 août, le MAM Gadagne, le Théâtre Le Guignol de Lyon, le Musée Théâtre Guignol Brindas, la Bâtisse, la Malle Lyon et le collectif Marionnette en fait se sont associés pour vous proposer le Festival Guignol. Spectacles, rencontres, visites et expositions sont au programme, à retrouver détaillés sur www.gadagne-lyon.fr. Du mardi 19 au dimanche 30 août 2026, le musée Hector Berlioz, situé à la côte Saint-André, vous invite à assister au festival Berlioz. Environ 70 manifestations vous feront découvrir les œuvres du musicien, mais aussi celles des personnes qui ont pu l'inspirer. Plus d'informations sur https://musée.isère.fr. Jusqu'au lundi 2 novembre, le musée mémorial des enfants d'Izieux dévoile au public certains dessins créés par les enfants d'Izieux ou d'autres personnes ayant été déportées, mais également des planches de BD originales ou des livres d'époque. L'exposition temporaire Papivore, soif de s'exprimer, c'est un témoignage artistique émouvant à découvrir à la Maison d'Izieux. Plus d'informations sur www.memorialisieux.eu.
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1: The Strokes, avec le titre Going Shopping, issu de l'album éponyme, c'est tout de suite et c'est sur couleur.

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0: Depuis 1989, le magazine municipal Nouvelles s'invite gratuitement dans les boîtes aux lettres des Bergaliens. Bon, on ne va pas se mentir, nos enquêtes ne sont pas aussi sensibles que l'affaire du Watergate. Mais derrière chaque numéro, il y a un vrai travail de terrain. Chaque mois, la rédaction rencontre élus, habitants, associations, commerçants et acteurs locaux avec un objectif simple, vous proposer une information fiable, complète, utile et parfois même exclusive sur la vie de votre ville.
1: Commissaire, peut-on parler de tueurs en série? Qu'ont à craindre les festivaliers?
2: Écoutez, laissez la police faire son travail. Dès que j'aurai de plus amples informations, croyez bien que vous en serez les premiers informés.
3: Mr. Attorney, it seems Cam has its own serial killer now.
2: Well, listen, let the police do the job. Be sure I give you answer as soon as possible, okay?
4: Sorgen, är det alltså en serial killer som filmfestivalbesökarna har att frukta?
2: Låt polisen göra sitt jobb. Jag kommer att informera här så fort jag vet vera. Tack.
0: Enfin, ça, c'est ce qu'on raconte à chaque comité de rédaction. Mais en pratique, une question demeure. Est-ce que vous lisez vraiment le magazine?
5: Ben, vous avez de la chance, parce que moi j'ai appris à lire, mais je souhaite ça à personne.
0: On va plutôt aller chercher notre réponse directement auprès des principaux intéressés, les Bergaliens.
6: Alors, je suis pas franchement un beau modèle, parce que je suis pas tout le temps sur Bourgoin, donc je les reçois quand je reviens, je regarde tout. C'est l'ensemble du magazine que je consulte.
7: Je le feuillette, mais en gros, j'attends quand j'ai le temps. Ben, j'aime bien regarder les actualités de Bourgoin, les nouveautés, ce qu'ils font, s'il y a encore des nouvelles constructions, parce qu'on est tellement entouré.
8: Ce qui m'intéresse, c'est ce que vous voulez, c'est les activités pour les personnes âgées, comme moi, quoi. Et puis, des fois, les activités, culturelles, pour qu'on puisse y participer, par exemple.
6: Deux, trois jours après, je le lis. Ben, je regarde un peu tout. Je regarde ce qui se passe à la mairie. Je regarde le théâtre. Je regarde les trucs sportifs.
9: J'ai vite fait. Je regarde surtout ce qu'il y a ici, à Espace Senior, et puis... quand il y a des choses peut-être nouvelles sur ce qui se passe dans la ville quand même, par rapport aux travaux, tout ça, de la gare, tout ça. Je suis un petit peu quand même. Après, je jette, hein, voilà. Je ne fais pas la collection des nouvelles.
10: Je feuillette comme ça, souvent je commence par la dernière page. Je lis à peu près bon, les articles qui peuvent m'intéresser, plus ou moins, les nouveautés qui se passent dans Bourgoin.
11: Je lis la page où on parle du calendrier, l'agenda. Puis, bon, forcément, la première page, le mot du maire, des trucs comme ça, voilà. Mais c'est tout.
12: Ça dépend comment ma journée est remplie, n'est-ce pas? Parce que vous savez très bien que les retraités, on n'a jamais le temps. Alors donc, c'est quand je me pose un peu, oui, je le lis entièrement, hein. Je regarde bien tout ce qu'il y a, etc. Je regarde en premier l'agenda, c'est très important. Et puis, tout ce qui est un peu reportage aussi, ce qui s'est passé, c'est très intéressant de savoir comment vit la ville aussi. Hein.
13: Tout le temps, parce que j'aime bien savoir ce qui se passe dans ma ville. Ce que je regarde en premier, c'est quand le maire, il met quelque chose. Je le lis des fois vite, et après, quand je vais au parc d'Illilat, je le prends pour lire comme il faut. Et c'est comme ça que j'apprends beaucoup de choses.
14: Mais j'aime bien quand tu parles des magasins que quelquefois on connaît pas. Moi j'aime bien lire aussi les trucs politiques là derrière là.
15: Les tribunes.
14: Là, oui.
16: Bah, j'ai feuilleté celui de cette semaine, mais j'ai encore pas eu le temps de le lire.
14: D'accord.
16: Je feuillette tout et puis je regarde à la fin l'agenda.
0: Car oui, lecteur fidèle, lecteur occasionnel ou simple curieux, votre avis nous intéresse. C'est pourquoi nous avons lancé une grande enquête de lectorat, mais avant toute chose, une question mérite d'être posée. Est-ce que Nouvelle, ça vous sert?
6: Ça nous informe sur Bourgoin, donc... Non, il est bien comme magazine.
7: Si j'ai une information que je sais, je le dis à mes copines. Ben, je sais qu'il y a un bal là pour le mois d'août déjà. Ben, ça, je le sais parce que j'ai des copines qui m'ont dit « Si tu es au courant, tu nous le dis. » Alors, je suis au courant là. Et puis, les informations, par exemple, il y a la gym pour cet été, là, tout ça. C'est intéressant.
8: C'est très intéressant. Oui, ça donne beaucoup de connaissances, oui. Des fois, on est flemmard, on ne va pas jusqu'au bout. On cherche juste ce qui nous intéresse, mais il y a des choses intéressantes, oui.
7: Je trouve intéressant. Intéressant, parce qu'il parle un peu de tout. Mais c'est le théâtre... Quand il s'est ouvert, j'en ai parlé autour de moi.
6: Notamment, justement, que les parkings généraux vont fermer. Et que moi, quand je vais prendre le train pour aller voir ma fille, j'aurai plus d'endroit pour me garer. Donc, je pourrai plus prendre ma voiture. C'est assez facile à lire, moi, je trouve, et assez varié. Les choses, il y a un peu la culture, le sport.
9: les choses qui nous intéressent, nous, oui.
11: C'est de l'information de la ville, quoi. Mais...
12: Un magazine qui aide bien à nous projeter sur tout ce qui va se passer, tout ce qui s'est passé, et qui est très intéressant. Moi, je l'aime beaucoup, ce magazine. Par exemple, pour la déchetterie, hein. La déchetterie, là, j'ai appris que à Champarin, on va avoir à tel jour. Donc, pour moi, ça a été une information très importante. Parce que ça va pouvoir me permettre d'organiser ma cave et de donner le jour où elle viendra.
14: C'est un journal qui est bien fait pour les habitants de Bourgoin. Hein.
13: C'est agréable à lire. C'est bien. Moi, c'est un petit journal qu'on aime bien, j'aime bien l'avoir. Quand je ne l'ai pas, je vais le chercher. Alors c'est agréable parce qu'on sait tout. On sait ce qui se passe dans notre villa.
14: Super intéressant. Il y a de tout. Les photos sont super belles. J'ai même, ça doit coûter assez cher un livre comme ça. Hein.
15: Oui, c'est un magazine d'information, c'est bien.
0: À la rentrée, l'ensemble des questionnaires sera analysé par l'équipe communication afin d'imaginer la future formule de nouvelles, rubriques, contenus, rythme de lecture, maquettes. Vos retours contribueront directement à faire évoluer le magazine. Une occasion rare de passer de lecteur à presque rédacteur en chef.
17: On a promis deux fois la page 6. Autrement dit, Macy's et Conway's ont réservé la même page.
18: On a épuisé 4 tirages.
19: Épuisé ?
18: Jusqu'au dernier exemplaire.
19: Demain matin, l'homme araignée, première page avec une photo potable cette fois. Mettez Conway's en page 7.
17: Il y a un problème.
19: Première page, vite, avec 10% de rabais.
17: Non,
19: 5% de rabais.
17: C'est impossible.
19: Dehors !
0: Jusqu'au 31 août, vous pouvez nous aider à imaginer le futur de votre magazine municipal. Dites-nous ce que vous aimez, ce que vous aimeriez voir et ce que vous attendez de nouvelles.
20: Le respect sur les passages protégés. Les citoyens ne savent pas s'arrêter à des passages protégés, même si on est dessus et qu'on leur fait coucou. Je suis là.
7: Sur les animaux, parce que j'aime beaucoup les animaux. Et quand j'avais été à Rosières, qu'on nous avait dit que les cygnes, ils avaient été tués, ben ça avait fait quelque chose. Les animaux, puis les personnes sonnières. En priorité. Je dirais comme ça que Bourgoin est bien fleuri, que je suis contente de la ville parce que je trouve que c'est une ville qui est propre et bien aménagée.
9: Cadre de vie. Je sais pas, il faut qu'ils rénovent l'immobilier. Les vieux immeubles, que ça arrive aux oreilles des bailleurs, des régies.
14: L'embellissement, le bien vivre à Bourgoin.
12: La musique, la danse, tout ça.
14: En ce moment, c'est la canicule. Je sais pas, la vie des gens à Bourgoin, j'ai lieu. Ce qu'ils peuvent trouver d'intéressant.
13: La circulation, vous voyez, parce qu'il y en a, heureusement qu'on a les feux rouges, quoi. Parce que si vous voyez pas les feux rouges, il y a longtemps qu'on serait sous le capot, hein.
14: On parle pas souvent de nous, mais bon, il faudrait peut-être qu'il y ait un correspondant. Ça serait peut-être pas mal, qu'il pourrait dire les choses qui se sont faites pendant la... Il n'y a pas besoin de faire un grand article, hein. Voilà, une petite photo.
0: Vous aussi, vous avez des choses à dire? Alors participez à l'enquête de lectorat sur la plateforme Je Participe. Vous pouvez également compléter et retourner le questionnaire papier disponible dans ce numéro au service communication de la ville.
21: Trompette de la renommée, vous êtes bien mal embouché.
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21: Si je publie des noms, combien de Pénélope passeront illico ?
22: On écoute un extrait de l'album The Word Is Not Good Enough de Sean Solomon avec le titre Remember.

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Le cœur au vent, c'est le titre du nouvel album de HK sorti en mai 2026. Dans ce nouvel opus, il s'est de nouveau entouré de ses amis de toujours et il se livre plus que jamais. Il nous offre des chansons engagées, rassembleuses et entraînantes, tout en nous proposant des chansons plus intimes, telles que Le cœur au vent, titre éponyme que l'on écoute tout de suite, et c'est mon coup de cœur sur Radio Couleur.

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3: Jusqu'au mardi 4 août, le musée Galerie Claorum à Bourg-en-Jallieu vous invite à découvrir sa nouvelle exposition temporaire « Japonisme » qui, comme son nom l'indique, mettra en lumière des œuvres inspirées de la culture japonaise. Retrouvez notamment les travaux des artistes Tonia Matteucci, Laurence Allard et Marlène Genin. Plus d'informations sur bit.ly/mgclaorum. Jusqu'au 31 août 2026, retrouvez au musée de Bourg-en-Jallieu l'exposition éphémère « Au fil de l'eau » qui revient sur la représentation et l'utilisation de l'eau dans la peinture grâce à un parcours présentant une quarantaine de tableaux. Plus de détails sur www.bourg-en-jallieu.fr. Jusqu'au 20 septembre 2026, plus de 200 bijoux, accessoires vestimentaires, objets liés aux soins du corps durant la période néolithique seront exposés au musée archéologique de Hyères-sur-Amby dans le cadre de l'exposition Corps paré, âme révélée. Plus d'informations sur www.musée-larina-hyères.fr. Si vous aimez les vieux objets, le monde agricole et apprendre la manière dont fonctionnent les anciens outils, rendez-vous au musée de la vie rurale. Situé à Saint-Quentin-Falavier, il est ouvert les mardis et vendredis après-midi. Plus d'informations sur www.musée-2-la-vie-rural.fr. Dans vos oreilles via couleur, le titre Apocalypso par l'artiste Yak.

Voici une belle découverte indie folk, le duo Tamise, composé de Juliette Bertrand et John DeBond. Ils nous dévoilent leur premier album intitulé Silence Island. Dans cet opus, il est question de voyage, d'évasion, d'émotion, d'amour et de blessures du passé. Laissez-vous emporter dans leur univers et partez en voyage avec eux. On écoute Enough to Die et c'est mon coup de cœur sur Radio Couleur.

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2: Et voici l'entretien présenté par Lucas Tettler.
3: Le musée des Confluences, situé dans le 2e arrondissement de Lyon, accueille une toute nouvelle exposition temporaire intitulée Corée du Nord. Réalisée par le photographe Stéphane Gladieux, comme son nom l'indique, cette exposition photo promet de nous faire découvrir cette dictature, reconnue comme étant l'une des plus fermées au monde. Je suis accompagné de Christian Sermet, responsable du service des expositions au musée des Confluences, pour en parler.
4: Bonjour.
3: Je l'ai dit en introduction, cette nouvelle exposition photo que vous recevez ici dans vos murs entre le Rhône et la Saône traite de la Corée du Nord. Est-ce que vous pouvez nous en parler, s'il vous plaît?
4: Alors c'est un projet qu'on a réalisé et conçu entièrement au musée des Confluences, puisque c'est notre scénographe qui fait partie des équipes qui l'a mis en scène. Après une rencontre avec Stéphane Gladieux, on s'est intéressé à son travail photographique, mais on souhaitait lui donner une mise en scène peut-être un petit peu plus musée des Confluences. Et lors de cette rencontre, ce qui nous a surtout frappé, c'est quand il nous racontait le contexte des prises de vue. Et on s'est dit que associé à la fois l'image très iconique, très frontale, où on a des Coréens du Nord dont il a tiré le portrait dans la rue, qui sont à l'échelle, qui vous regardent les yeux dans les yeux. C'était déjà un premier rapport avec une culture qu'on connaît très mal, puisque la Corée du Nord est le pays le plus fermé au monde. Mais en plus, quand il nous raconte le contexte de ses prises de vue, ça nous en dit beaucoup plus sur la culture nord-coréenne et sur les Coréens eux-mêmes et la manière dont on les regarde. Et c'est ce qui nous a intéressé, c'est ce qu'on a mis en scène, puisque dans cette exposition, il n'y a pas que les photos, il y a aussi les commentaires de Stéphane Gladieux.
3: Alors Stéphane n'a pas travaillé que sur la Corée du Nord au cours de sa carrière. Pourquoi avoir choisi ce thème ou ce pays en particulier?
4: En fait, Stéphane Gladieux est à la base un reporter de guerre, comme on dit assez communément. Il a travaillé longtemps sur les conflits mondiaux, l'Irak, l'Afghanistan, le Kosovo. Il a aussi travaillé sur des catastrophes naturelles, par exemple Katrina en Nouvelle-Orléans, quand il y a eu ces immenses inondations. Et puis c'est aussi quelqu'un qui s'intéresse aux sociétés fermées, les sociétés secrètes. Il a travaillé aux États-Unis sur le Ku Klux Klan, dans des sociétés aussi secrètes en Afrique. Et il a aussi une appétence pour les milieux qui sont fermés, donc les dictatures. Et ce faisant, c'est quelqu'un qui s'intéresse aux portraits depuis très longtemps, depuis tout enfant en fait. Depuis une première rencontre avec une icône orthodoxe dans un musée, il s'est intéressé à cette image iconique, très frontale, très pédagogique, très facile à lire, avec des accords de couleurs particuliers. Et ce travail sur le portrait l'intéresse parce que ça raconte un peu le paradoxe entre l'identité individuelle et l'identité collective, et entre l'individu et les apparences qu'il donne. Et fort de ses multiples intérêts, quand on les regroupe, on comprend qu'il a voulu aller tirer le portrait des Nord-Coréens, puisque la Corée du Nord est un pays où on a très très très peu d'images, très peu de textes, très peu de retours sur le quotidien des Nord-Coréens.
3: Alors c'est la quatrième fois que vous accueillez une exposition photographique dans vos murs. Est-ce que vous avez l'ambition de les démocratiser, de les multiplier ?
4: C'est ce qu'on fait depuis 2023. Il se trouve qu'à Lyon, il n'y a pas d'institutions qui sont dédiées entièrement à la photographie. Et on a trouvé ce registre expographique intéressant. Nous avons un fonds ancien photographique sur lequel on travaille et qu'on exposera, des photos du monde entier, de travaux d'archéologues ou d'ethnologues au 19e et au début du 20e siècle. Mais on a commencé à travailler la photographie en 2023 avec un hommage à Ribou, ce grand photographe qui a photographié le monde entier. Il se trouve que c'était le centenaire de sa naissance et que c'est un régional. Donc on avait commencé par cette exposition, puis ensuite on en a eu deux autres avec Vincent Munier, avec Laurent Balesta. Et puis on a voulu revenir un peu à un côté plus anthropologique avec Stéphane. Et on va poursuivre, on va continuer.
3: Le musée des Confluences a souvent l'ambition de faire dialoguer les cultures et les sociétés. En quoi cette exposition sur la Corée du Nord s'inscrit-elle dans cette démarche ?
4: Eh bien, quand on regarde ces Nord-Coréens, la manière dont ils sont photographiés, et si vous relisez la citation de la conclusion, vous comprenez que c'est à la fois un regard sur eux, mais c'est aussi un regard sur notre regard sur eux. Donc ça parle aussi de nous.
3: Pour revenir un petit peu plus précisément sur le travail opéré par Stéphane, comment s'y est-il pris pour infiltrer en quelque sorte cette dictature ?
4: C'est quelqu'un qui a une relative habitude de ces milieux fermés. Mais là, c'est la rencontre avec quelqu'un qui est devenu un ami, qui est un professeur de langue et qui avait des contacts avec l'université de Pyongyang. Et c'est par cette entremise qu'il a réussi, après de nombreuses années, ça a duré longtemps, d'avoir une première autorisation et puis d'en avoir d'autres, et ceci sur un laps de temps de 5 ans, et qui lui a permis de faire ce travail. Il le dit lui-même, il ne sait pas pourquoi on l'a autorisé, parce qu'il avait un background quand même assez complexe, puisque c'est quelqu'un qui a travaillé sur des conflits en rentrant sur les territoires sans autorisation. Donc ça pouvait être suspicieux pour la Corée du Nord. Malgré tout, ils l'ont accepté, il ne sait pas pourquoi, mais il a réussi à faire ce travail.
3: Et comment était son quotidien là-bas, sur place ?
4: Son quotidien sur place, il est très organisé, puisque dès que vous mettez un pied en Corée du Nord, c'est que vous avez l'autorisation et vous êtes suivi, encadré. Vous n'avez pas de liberté de mouvement. C'est eux qui choisissent les endroits où vous devez aller. Tout ce que vous voyez est quelque chose de conformé, organisé. Vous ne pouvez pas vous échapper pour aller voir peut-être une réalité qu'on ne souhaite pas vous montrer. Donc il y a sans doute un côté un peu artificiel de ce que l'on vous montre, en tout cas choisi. Pas dire que ça n'existe pas, mais c'est choisi. Vous ne voyez pas le reste. Et lui, il a dû faire ses photos avec ce cadre-là, en trouvant le moyen de trouver un embryon de liberté dans ce cadre très organisé. Et il le fait en fait en choisissant les fonds et un angle de vue qui n'est pas forcément compris par les personnes qui l'encadrent et qui l'accompagnent en permanence. Et ensuite, il choisit la personne qui passe, le passant, un inconnu, en demandant l'autorisation, évidemment, il faut que la personne soit d'accord. Et lui voit des connexions qui ont du sens entre la personne qu'il a choisie et le fond qu'il a préalablement retenu, alors que les Nord-Coréens, eux, ne voyaient pas ce que lui voyait.
3: Dans les clichés exposés, il n'y a pas que des personnages, il y a aussi des lieux. Au-delà de Pyongyang, qui est la capitale de la Corée du Nord, il y a aussi des endroits moins connus, voire impossibles d'accès pour nous tous, Européens. Comment est-ce qu'il a fait pour rentrer dans ces lieux un peu moins connus de la Corée du Nord ?
4: En fait, il a pas choisi, c'est qu'on lui a permis d'aller dans ces endroits. C'est-à-dire que dans le programme de ce qu'on voulait lui montrer, ben c'était dans la liste et il a suivi. Mais c'est dans ce cadre-là qu'il essaye de montrer autre chose que ce qui est convenu par les autorités qui l'accompagnent de photographier. Donc, par exemple, il y a une paysanne dans une rizière. Lui, il la repère de loin parce qu'il trouve ça intéressant et plus intéressant que ce qu'on veut qu'il photographie. Et là, il va partir sans attendre. Il y va et il se rend compte qu'il est plus suivi parce que ses compagnons qui sont habillés en chaussures de ville et autres ne veulent pas franchir la rizière. Donc il réussit à faire cette photographie. Il ne parle pas le nord-coréen. La femme se laisse photographier et donc c'est presque une photo un peu volée. Mais volée, toute proportion gardée, parce que s'il n'avait pas voulu qu'il la conserve, il lui aurait dit, il l'aurait effacée.
3: Au-delà de l'aspect politique, souvent associé à la Corée du Nord, qu'est-ce que cette exposition permet de découvrir sur le quotidien et l'humanité des Nord-Coréens ?
4: Ça permet, avec des yeux occidentaux, parce que, encore une fois, c'est une représentation que nous faisons de ce que l'on voit, mais avec les éléments qu'ils nous apportent, ça nous permet quand même d'approcher un petit peu plus la réalité. On se rend compte quand même que c'est une société qui est sous embargo, donc qui ne peut pas commercer avec le monde, donc qui ne suit pas, on va dire, l'évolution sociétale que nous pouvons, nous, vivre en Occident. On voit qu'il y a plein d'éléments que nous avons dans notre quotidien qu'ils n'ont pas. On voit un mode de vie tout à fait différent et on voit une sorte d'uniformisation des vêtements, une uniformisation des personnes, et on voit que le collectif dans une dictature est extrêmement prégnant et que la liberté individuelle, elle ne s'exprime pas, et quand bien même on pourrait se poser la question dans quelle mesure elle existe.
3: Et justement, avec toutes ces questions, quel est le message, ou plutôt quels sont les messages à percevoir et à retenir de ces photos ?
4: S'il y en avait un, Ce serait la citation finale quand on regarde ces personnes et on voit qu'elles nous regardent. Finalement, on se regarde mutuellement et quelque part, on partage tout de même une même humanité. Et il est difficile de comprendre à travers ces regards ce que pense vraiment l'autre de notre culture. Comment ils nous perçoivent? Est-ce qu'ils vivent leur régime de manière, on va dire, habituelle? Est-ce que certains sont révoltés ou pas? Au-delà des questions, je trouve, c'est surtout la même humanité qu'on partage. Dans le fond, nous sommes tous des humains et nous sommes tributaires des régimes dans lesquels nous vivons et quelle est la part de notre liberté dans le collectif. Voilà.
3: Pour terminer, cette exposition pose ses valises au Musée des Confluents jusqu'au 2 janvier 2028. Vous espérez attirer beaucoup de monde?
4: Alors les dernières expositions que nous avons faites, nous en avons déjà réalisé 4. Elles varient entre 540 et 360 000 visiteurs. Donc nous espérons faire aussi bien, voire mieux.
3: Bien, merci à vous, Christian Sermet, responsable du service des expositions au Musée des Confluences. L'exposition Corée du Nord vous attend donc jusqu'au 2 janvier 2028, comme je l'ai dit. Toutes les informations sont à retrouver sur www.museedesconfluences.fr.
4: Au revoir et bienvenue.
5: Yes, my brothers. Are you ready to sing a song?
6: On écoute tout de suite J'Acoustique, le titre Change Your Mind.
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4: Durant cet été 2026, chaque dimanche soir, Stéphane Olivier vous attendra dès 17h au Jardin des Simples de Vertrieux pour vous conter des histoires venues d'ici et d'ailleurs. Retrouvez plus de détails sur https://culture.isère.fr. Jusqu'au 13 septembre 2026, les festivités sont de retour à Bourgoin-Jallieu. Les rues bergaliennes s'animent et vous invitent à sortir, flâner, découvrir, mais surtout à vous amuser. Rendez-vous sur www.bourgoin-jallieu.fr pour en connaître le programme. Jusqu'au 20 septembre 2026, le musée dauphinois de Grenoble vous propose l'exposition « Une histoire juive » à travers des documents, des affiches et des objets empruntés et rassemblés en un unique endroit. Elle retrace l'histoire des populations juives de France et illustre sa richesse. Plus d'informations sur https://musée.isère.fr. À Lyon, le musée des Confluences vous propose de nouvelles expositions pour voyager autour du monde. Pour l'une, jusqu'en janvier 2028 en Corée du Nord et pour l'autre jusqu'en février 2027 au Mali. Plus d'informations sur https://museedesconfluences.fr.
5: C'est le moment de faire une pause reggae avec Sam Simba, le titre, c'est la Mifa.

peut-être. 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Un couple est là, discute.

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1: Du 24 au 26 juillet 2026, les Fantastiques de Trévoux font leur grand retour avec un tout nouveau spectacle immersif intitulé La Révolte du Phénix. Pour parler de cet événement, je reçois Pascale Fabre, présidente de l'association Les Rives du Temps. Bonjour.
2: Bonjour.
1: Pouvez-vous nous présenter les Fantastiques de Trévoux ?
2: Alors nous proposons à nos spectateurs trois soirées, donc les 24, 25 et 26 juillet, trois soirées au pied du château de Trévoux. Nous ouvrons les portes à partir de 17h. Parce que nous proposons un marché artisanal, des animations médiévales, une exposition de Playmobil. À 19h, nous avons l'envol des oiseaux de Saint-Maurice-de-Lignon. C'est du vol libre, les oiseaux sont en liberté. Et à 21h45, la révolte du phénix. C'est un son et lumière d'1h15 à peu près, avec 90 figurants, tout en costume médiéval fantastique, avec des combats, des chorégraphies de feu, des danses, et puis beaucoup de pyro, des effets spéciaux de lumière et de pyrotechnie, ce qui met en valeur le château de Trévoux et nos nouveaux décors.
1: Comment vous est venue l'idée de créer les Fantastiques de Trévoux et pourquoi avoir choisi ce style et ce type d'événement ?
2: Ça fait quelques années, on s'est aperçu qu'avec les grosses chaleurs, les gens aimaient mieux venir en soirée plutôt qu'en journée. Et nous alternions entre des fêtes médiévales sur deux journées et des sons et lumières les soirées. Cette formule nous permet de concilier les deux, c'est-à-dire un petit peu de médiéval en fin d'après-midi et un spectacle son et lumière le soir. Comme ça, on évite les grosses chaleurs. Et donc, c'est au pied du château, les personnes sont assises dans l'air. Alors, pour les personnes qui ont besoin de s'asseoir, nous proposons quand même des bancs et des chaises. Et puis, ça nous permet comme ça de faire des prix plus modiques. On est à 11€ si vous passez par la billetterie Ars Trévoux.
1: Quand on voit l'ampleur de cet événement, on se rend compte qu'il y a un énorme savoir-faire. Donc depuis 2008, vous avez pour ambition de divertir à travers des spectacles médiévaux et fantastiques. Concrètement, comment vous faites pour gérer toute cette logistique avec plus d'une centaine de membres permanents ?
2: Alors nous sommes une poignée de personnes qui travaillent quasiment toute l'année à l'administratif, à la fabrication des costumes. Et puis tous les acteurs, ils sont tous les week-ends en répétition. Pour ceux qui dansent, eux, c'est le vendredi soir. Ils apprennent leur chorégraphie, ils apprennent à manipuler le feu parce qu'il y a beaucoup de chorégraphie avec du feu. Et ça demande beaucoup d'entraînement, de jonglerie et de dextérité des agrès.
1: Ce qui est frappant, c'est de voir qu'aucune année ressemble à la précédente. Comment vous faites pour innover et trouver ?
2: Alors, les idées, ça ne manque pas. Alors là, j'ai beaucoup de jeunes, ils fourmillent d'idées, j'ai plutôt besoin de les freiner. Ils me présentent toujours des nouvelles idées qui nous demandent beaucoup, beaucoup de temps à mettre en place parce que tout au long de l'année, pour être au top, parce que nous faisons des spectacles, je pense, de qualité, enfin, c'est reconnu comme des spectacles de qualité, parce que tous mes jeunes acteurs, même les plus vieux d'ailleurs, prennent des cours de théâtre via des stages. En plus de leurs répétitions, ils ont donc des stages de théâtre, des stages de jonglerie, stages de cascade, bien sûr de combat, et ils s'entraînent deux soirs par semaine, ils font des stages complets, et plus les répétitions, ils sont très engagés, ceux qui sont au combat. Ils ont beaucoup de travail. Pour les plus courageux, c'est la fabrication des décors, la fabrication des costumes, que je remercie ma costumière, Nathalie, qui n'arrête pas. Puis, bien sûr, nous avons un metteur en scène professionnel, qui travaille, il est à fond, Raphaël Chazelle. Depuis un an et demi, il est à fond sur ce projet, n'arrête pas de les faire bosser. Et nous avons également en professionnel le technicien lumière et son. Et bien sûr, Showtechnique s'occupe de toute la partie pyrotechnie et effets spéciaux. Donc nous faisons appel à des professionnels sur ces postes-là.
1: Dans vos personnels, parmi vos membres, il y a la troupe des infâmes. Qu'est-ce qu'elle nous réserve cette année ?
2: La troupe des infâmes, ce sont nos combattants. Ce sont les combattants des Rives du Temps. Ils s'entraînent... parce que en plus, ils font également des sorties les week-ends. Ils ont des fêtes médiévales. Et le week-end dernier, ils étaient au Pénon de Lyon. Ils font des fêtes médiévales et ils sortent aussi un peu. Alors cette année, pas trop, parce qu'ils avaient les répétitions, les décors et tout ça. Mais ils font beaucoup de sorties également.
1: Ils ont prévu des combats pour les trois soirées à venir en juillet.
2: C'est eux qui mènent les combats sur le spectacle. Nous avons également un maître de combat qui les aide dans les chorégraphies de combat. Un maître d'armes, exactement.
1: Comme vous l'avez dit, cet événement a lieu dans le château fort de Trévoux.
2: Alors, au pied du château fort de Trévoux.
1: Qu'est-ce que ce cadre patrimonial y rajoute comme magie aux animations ?
2: D'avoir comme décor un château fort, c'est énorme, parce qu'on fait partir également de la pyro par rapport aux remparts, sur les tours. C'est notre décor de fond, le château.
1: Le médiéval fantastique semble être un centre d'intérêt assez spécifique. Est-ce qu'il trouve tout de même son public?
2: Oui, alors c'est pour tout public. C'est un spectacle qui allie le fantastique, les combats, de la danse. C'est pour tout public. Les enfants peuvent regarder. Il y a des costumes merveilleux. Il y a beaucoup de choses. C'est travailler comme des pros, mais avec l'engagement des bénévoles.
1: Entre la volerie d'aigle ou l'espace Playmobil prévu cet été dont vous nous avez parlé, le programme est intense, mais justement, vos tarifs, ils restent accessibles. Comment une association comme la vôtre...
2: Comment on fait ? Eh bien, écoutez, je remercie déjà tous les élus qui votent pour que nous ayons des subventions pour ce spectacle. Je remercie et tous mes mécènes et mes sponsors qui nous aident au maximum des possibilités pour que je puisse continuer à pratiquer des prix bas, pour que ce soit accessible à tout le monde. On trouve que les temps sont durs, donc on va se venger sur la bière. On va gagner avec un peu de sous à la buvette. On fait des prix bas, mais venez consommer.
1: Ça manquera pas, je pense.
2: On joue sur la quantité.
1: Oui, justement, après, ça donne envie aux gens.
2: Alors, nous avons une jauge de 1500 personnes. Pour que tout le monde puisse voir le spectacle correctement, on s'arrête à 1500 personnes, ce qui fait qu'il est prudent de réserver.
1: Le clou du spectacle aura lieu en fin de soirée à 21h45 avec la révolte du Phénix annonçant plus de 100 comédiens sur scène. À quoi on doit s'attendre ?
2: Alors c'est un héros de guerre qui est frustré de ne pas être reconnu par le baron. Ils vont voir des mages qui vont lui donner des pouvoirs. Il y a de la magie également et il va y avoir une vengeance. D'où des combats, d'où des effets spéciaux. Et les combats ne sont pas que faits avec des armes. Il y a également des combats avec du feu pour que ça change, pour que tout le monde en ait un petit peu plein les yeux. On fait en sorte que les gens en aient plein les yeux.
1: Pour finir, qu'est-ce qu'on peut retenir cette année qui change par rapport peut-être à l'année dernière ?
2: L'année dernière, c'était en clou qu'un spectacle de feu. Là, c'est un spectacle qui est produit, réalisé par nous, par les Rives du Temps. Et je vous invite à aller sur notre site lesrivesdutemps.com. Vous avez le programme détaillé, un lien vers la billetterie, bien sûr notre affiche, le plan d'accès pour venir, les parkings sont notés et toutes les infos pratiques nécessaires.
1: Eh bien, merci Pascal Fabre, présidente de l'association des Rives du Temps. Rappelons que l'événement se tiendra du 24 au 26 juillet au château de Trévoux. Toutes les informations sont à retrouver donc sur www.lesrivesdutemps.com. Merci.
2: Merci. Merci à vous.

La famille est au centre de ce cinquième album de la chanteuse, autrice, compositrice américaine Yeba. Elle l'a intitulé Jean, du nom de sa grand-mère. On écoute le titre Earth, Wind and California et c'est le coup de cœur de Sylvie sur Radio Couleur.

0: 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L'un pour les enfants de 4 à 6 ans et l'autre pour les enfants de 7 à 12 ans. Plus d'informations sur www.bourgoin-jallieu.fr.
1: Un jour j'ai disparu, c'est le titre du dernier album de Dominica et on écoute le titre, Bromure.
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1: On écoute tout de suite Ben Mazué, le titre Cette guerre, et cet extrait de l'album Famille.
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0: nous rejoins alors du coup, on y va et tu nous rejoins.
1: Enlève tes crocs.
0: En fait, on a complètement foiré le début, hein. Elle est bien la musique, on va chanter dès le début.
1: Ah, c'est là.

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0: projet, mais quelles ont été vos inspirations musicales? Pourquoi avoir choisi le reggae à un moment donné, puisque vous auriez pu continuer dans les musiques actuelles, et à un moment donné vous avez fait un petit virage, vous êtes parti sur le reggae, mais je sais que vous aimez toutes les musiques, hein, y a pas de musique.
1: Oui, oui. Bah, en fait, ça part de ma source à moi, je ne sais pas d'où elle vient, mais cette musique, elle m'apaise. Souvent, on va me dire, ah, bah, je vais mettre de la musique pour qu'on se repose. Oh, tiens, écoute ça. Et très souvent, si c'est de la musique classique, je vais chanter les noms des notes, parce que j'ai une très bonne oreille. Ça ne me repose pas. Et le reggae, c'est quelque chose de, je ne sais pas pourquoi, les tempos m'amènent ailleurs et m'apaisent. Et j'ai voulu un peu lier les deux aussi, c'est-à-dire que dans le titre d'ailleurs qu'on a entendu, Délivrance, dans ce titre-là, il y a ce reggae, ce son bien lourd, ce principe de rythme, on va dire, avec le skank. Mais il y a aussi une partition classique de là où je viens. J'ai joué Mozart pendant longtemps dans les orchestres, donc j'adore la musique d'ensemble aussi. Donc je suis passionnée de musique d'ensemble, donc orchestrale, quatuor. J'étais diplômée pour ça, donc et c'est une de mes forces. Et je me suis dit, bah, cette musique d'ensemble, je vais l'écrire. Mais au départ, ça part d'une intuition, d'une réflexion. Parfois, bah, Délivrance, par exemple, le titre me vient avant. Je vis un état d'âme, et ça me parle de ça. Je joue quelque chose de manière intuitive, et cette intuition, bah, je la rends savante en écrivant quelque chose par-dessus.
0: Alors justement, vous ne m'avez pas répondu à ma question.
1: Oui,
0: quels ont été
1: vrai.
0: Les artistes qui
1: et
0: vous
1: les
0: ont
1: artistes
0: inspiré.
1: Qui m'ont inspiré. Je vais reprendre l'exemple de... Bah, évidemment, il y a Bob pour le message politique, la poésie. Dans sa musique, on retrouve la politique, la poésie. L'amour. L'amour, c'est hyper important. Il faut beaucoup d'amour. Je pense que c'est ça aussi, la scène et la création, c'est beaucoup d'amour. Il y en a beaucoup qui ont l'inspiration avec de la souffrance. Et Bob, c'est pas ça justement. C'est ce que j'aime chez lui. C'est lumineux. Il y a aussi alors encore une fois, j'aurais bien aimé avoir des référentes. J'en ai pas. Je vais en parler d'une actuellement, peut-être de Queen Omega. Mais d'abord c'est Bob, oui. Et puis il y a Hightone, qui est un groupe français, lyonnais, qui arrive dans les années 2000 avec ses sons extraordinaires qui, moi, j'ai écouté pendant des heures à essayer de comprendre comment marche cette musique. Il y a l'idée de la musique répétitive. Et là, je pense, dans la musique savante, il y a Steve Reich. Et je me dis, tiens, ce procédé, j'aime bien. Il y a aussi dans les musiques traditionnelles, les derviches tourneurs, là, dans la musique gnawa. Et j'aime bien cette chose qui tourne, qu'on retrouve un peu dans le reggae. Et c'est ça qui va m'inspirer. C'est deux choses qui s'opposent. Finalement, on a Bob, quelque chose de très roots et
0: classique.
1: Et, voilà, classique
0: part.
1: Du reggae. Mais qui est important pour moi. Puis il y a Hightone et tous ces groupes qui ont suivi. Hein. Mais ça m'a beaucoup inspiré dans ce domaine-là.
0: Alors pour revenir à votre nouveau projet, comment l'avez-vous construit? C'est-à-dire vous passez par l'écriture, puisque vous faites tout, hein, vous êtes compositrice et autrice. Donc comment ça se passe quand vous mettez derrière votre alto, derrière une platine? Comment ça fonctionne? Si on vient vous rencontrer, vous êtes en création, il se passe quoi?
1: Il y a une installation à la maison. Effectivement, il y a l'alto qui est pas loin. Ça passe d'abord par les claviers MIDI. Alors, je joue pas la basse, on entend la basse, mais c'est des sons que j'ai produits, que je suis allée chercher et que je vais jouer au clavier. Il y a la batterie aussi que je vais décomposer, que je vais jouer. Toujours au clavier, en choisissant les sons, en passant des heures et des heures et des heures. Hein. Comme Rostropovitch, hein, qui répète trois notes pour atteindre l'excellence et l'interprétation. Bah, je le fais pareil avec un outil numérique, en fait, donc le clavier. Et puis vient ensuite le temps des cordes. Enfin, en tout cas, c'est comme ça que j'ai... Pas pour tout, mais pour ça. La plupart des rythmes et des chansons que j'ai composées vient le temps des cordes, où là... ça va être mélodique, je vais chanter, tiens, je vais tester, et là je prends le violon, l'alto, et puis il vient l'intuition. Et après vient l'analyse, en me disant, tiens, je vais m'amuser avec les jeux d'écriture qu'on m'a enseigné, hein, en tant que ça serve à quelque chose, des choses très simples. Alors moi j'adore la période de Mozart, et en même temps j'aime le romantisme de Brahms, et je mélange tout ça.
0: Donc c'est un curieux mélange de classique et de moderne, en fait.
1: Oui, exactement. Qui, je pense, en fait, c'est important pour moi, parce que moi, la musique classique, je la découvre de manière intuitive. Je la découvre en jouant dans l'orchestre. À l'époque, on n'avait pas des plateformes de streaming. Mes parents ne se déplaçaient pas en concert, c'était pas notre milieu. Et je découvre Mozart, je découvre Pachelbel en le jouant. Et je me dis, waouh, c'est ça qu'on va faire. Et c'est magique. C'est magique.

0: Magique, et puis quelque part dans la musique classique, il y a la notion du son qu'on a en musique actuelle, comment résonne dans la pièce, l'ensemble, et comment on va faire tous ensemble pour qu'on entende ce qui est important dans la partition, et c'est quelque chose dont on nous implique, et finalement c'est très proche des musiques actuelles, parce qu'il y a la notion du son.
1: Alors dans votre projet, il y a un EP qui va sortir, quelque chose, vous êtes pour l'instant sur les plateformes, on en est aux prémices, hein,
0: oui, on est aux prémices.
1: De ce projet. Alors quelle est l'idée d'arriver à vous produire? Je pense que c'est aussi l'une des principales choses, c'est aller porter votre projet oui. À travers la France, à travers le exact. Monde, allez, soyons fous. C'est quoi l'étape suivante?
0: Alors l'étape suivante, on est, là je joue cet été, mais j'ai absolument pas démarché le projet, on est venu à moi. J'ai créé le visuel, j'ai créé toute la, on va dire, la mallette pour développer le projet. De manière, alors c'est totalement fait maison, avec l'aide de personnes aussi, d'un photographe qui s'appelle Rémi, d'un infographiste, Nico, qui a une boîte, qui m'a fait le lettrage de l'affiche. Et en fait, l'idée, c'est qu'en automne, je sorte sur les plateformes streaming un EP, au moins 4 titres, avec mes titres, pour que les gens puissent les entendre surtout. Le but, c'est d'être entendu et pas d'être vendu. Moi, pour moi, la vente, c'est le spectacle vivant. Je crois vraiment au spectacle vivant et c'est là que je dois aller, quoi, sur scène.
1: Alors, vous avez choisi de faire que de l'instrumental. Est-ce qu'un jour, il se pourrait qu'on entende la voix de Nejma?
0: Alors, oui, dans ce projet, c'est possible parce que, comme je le disais, les mots, les phrases, la poésie, c'est important pour moi. J'étais une choriste, hein. Mais oui, il est possible qu'on entende ma voix, et pourquoi pas celle des autres aussi, parce que le projet, il a but aussi d'inviter des artistes et des musiciens. Mais effectivement, je tiens à la poésie, je tiens à révéler des auteurs actuels et anciens, et parce que les mots sont importants pour moi et pour les gens aussi, parce que les mots MOT soignent les mots MAUX.
1: On est bien d'accord. Alors on va se laisser avec le titre « Désamour ». Expliquez-moi l'histoire de ce désamour.
0: Alors le désamour, c'était important. C'est un état d'âme que j'ai ressenti à plusieurs reprises dans ma vie. Et c'est un état d'âme insupportable. Mais qui dit insupportable, mais pas insurmontable. Et vous verrez dans le titre, il est lumineux. Désamour, c'est... Alors on pense tout de suite à la relation amoureuse. Mais ça peut être un ami, ça peut être quelqu'un de la famille. On a tous rencontré ça. Et qu'est-ce qu'on en fait de ce sentiment? Et moi, ça m'a fait du bien de l'écrire, ce morceau, parce que j'ai l'impression d'avoir vidé tout ça. Évidemment, des amours, ça sera accompagné d'un texte de René Char, justement. Dans les rues de la ville, il y a mon amour, que j'aime beaucoup. Et en fait, voilà, c'est un sentiment qu'on connaît tous, enfants. Parce que c'est vrai que c'est un état qu'on retrouve d'ailleurs à l'enfance, qu'on retrouve même adulte. Mais il y a l'énergie de la vie, et la vie, des fois, elle est belle. Même si, voilà. Et d'ailleurs, c'est chez les enfants que j'ai trouvé ça, cette résilience. Et en fait, je l'ai trouvé à travers ce morceau et je l'ai créé pour tout le monde, en fait, pour pouvoir être résilient sur ces choses-là.
1: Et la vie l'emporte sur tout.
0: Exactement.
1: Et puis, on écoutera à la fin Dub Schubert.
0: Ah ouais.
1: Nous repartons sur du classique.
0: C'est un petit hommage au trio de Schubert que j'adore. Et j'ai isolé une partie du morceau qui est magnifique. Et je me suis dit, tiens, si Schubert était là aujourd'hui, qu'est-ce qu'il en ferait? Et alors, je me permets pas de me mettre à la place de ce grand auteur, compositeur surtout. Mais j'ai fait une proposition intéressante. Parce que parfois, quand je joue de la musique classique, je pense aux musiques actuelles. Et je me dis, tiens, d'ailleurs, dans le rap, ils font beaucoup. Et je me suis dit, tiens, pourquoi pas en dub?
1: Donc ce sera trois morceaux qui nous permettront peut-être de découvrir ce nouveau projet que vous nous avez présenté avec passion, comme d'habitude. Alors, est-ce qu'il y a des endroits où on peut vous retrouver?
0: Alors oui, sur les réseaux sociaux, j'ai une page qui s'appelle sur Facebook Neige, sur Instagram Neige Dubwise, SoundCloud, alors je vais le refaire, mais c'est il faut vous chercher Neige, voilà.
1: Tout bêtement. Voilà. Et puis si vous ne trouvez pas les infos, vous allez sur Radio Couleur, sur notre site internet www.radiocouleur.fr, et puis vous aurez les informations et vous aurez justement cette interview. Eh bien merci Neige d'être passée nous voir.
0: Merci.
1: Votre nouveau projet Dubwise Orchestra, et on se laisse en musique avec le titre Des Amours.

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1: Avec Destination Santé, Emmanuel Ducreuset.
2: Bonjour à tous. Essoufflement, fatigue, palpitations, malaise à l'effort, souvent sous-estimés, ces symptômes peuvent révéler une cardiomyopathie hypertrophique. Par adaptation, de nombreux patients modifient leur quotidien sans en parler à leur médecin, retardant parfois la prise en charge, alors même qu'il existe des solutions thérapeutiques permettant d'améliorer leur qualité de vie. La cardiomyopathie hypertrophique se caractérise par un épaississement anormal du muscle cardiaque. Cette anomalie peut perturber le fonctionnement du cœur, notamment lors d'un effort. Si certains patients restent asymptomatiques, d'autres présentent des signes évocateurs. Essoufflement inhabituel, fatigue persistante, palpitations, malaise ou sensation de vertige. Le témoignage de Nicolas Desroches, journaliste de 45 ans, illustre ce phénomène. Diagnostiqué à 25 ans d'une cardiomyopathie hypertrophique d'origine génétique, il a longtemps minimisé ses symptômes. Quand je faisais du sport, j'étais essoufflé, j'avais des vertiges, mais on m'avait parlé d'un simple souffle au cœur. Pour moi, ce n'était pas inquiétant. Comme beaucoup de patients, il s'adapte. Ralentir, faire des pauses, éviter les efforts trop intenses. Pendant près de 20 ans, la maladie reste discrète, jusqu'au 2 octobre 2021. Lors d'une séance de natation, il est victime d'un arrêt cardiaque. Réanimé sur place par des témoins formés, il survit. Cet arrêt cardiaque a été un choc. Il m'a obligé à accepter la réalité de la maladie. Aujourd'hui, porteur d'un défibrillateur implantable, il se montre beaucoup plus attentif aux signaux de son corps. Le moindre symptôme, je n'hésite plus à en parler. La qualité du dialogue entre patient et médecin est déterminante, car des symptômes jugés mineurs, essoufflement, fatigue, palpitations, malaise, peuvent en réalité être des signaux d'alerte qui doivent faire penser à une cardiomyopathie hypertrophique ou traduire une évolution de la maladie. La cardiomyopathie hypertrophique pouvant évoluer au fil du temps, elle nécessite une réévaluation régulière, même en l'absence de gènes importants. Souvent d'origine génétique, la maladie peut se transmettre au sein d'une même famille. Chez Nicolas Desroches, plusieurs décès brutaux ont conduit à identifier la mutation responsable. Le dépistage familial est essentiel, il peut permettre d'éviter des accidents dramatiques. Après son arrêt cardiaque, Nicolas Desroches a dû faire face à un véritable choc. L'écriture et l'accompagnement psychologique m'ont aidé à me reconstruire, tout comme mon engagement associatif au service des patients. Ce que je fais aujourd'hui, c'est ce que j'aurais aimé qu'on fasse pour moi.

Dans ce nouvel EP intitulé Side by Side, Laura Caen concentre beaucoup d'interrogations sur le monde. On écoute le titre « Toute l'eau qui coule » dans lequel elle associe sa voix à celle de la chanteuse britannique Shura, et c'est le coup de cœur de Sylvie sur Radio Couleur.

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3: Jusqu'au mardi 4 août, le musée-galerie Claorum à Bourgoin-Jallieu vous invite à découvrir sa nouvelle exposition temporaire « Japonisme » qui, comme son nom l'indique, mettra en lumière des œuvres inspirées de la culture japonaise. Retrouvez notamment les travaux des artistes Tonia Matteucci, Laurence Allard et Marlène Genin. Plus d'informations sur bit.ly/mgclaorum. Jusqu'au 31 août 2026, retrouvez au musée de Bourgoin-Jallieu l'exposition éphémère « Au fil de l'eau » qui revient sur la représentation et l'utilisation de l'eau dans la peinture grâce à un parcours présentant une quarantaine de tableaux. Plus de détails sur www.bourgoin-jallieu.fr. Jusqu'au 20 septembre 2026, plus de 200 bijoux, accessoires vestimentaires, objets liés aux soins du corps durant la période néolithique seront exposés au musée archéologique de Hyères-sur-Amby dans le cadre de l'exposition Corps paré, âme révélée. Plus d'informations sur www.musée-larina-hyères.fr. Si vous aimez les vieux objets, le monde agricole et apprendre la manière dont fonctionnent les anciens outils, rendez-vous au musée de la vie rurale. Situé à Saint-Quentin-Falavier, il est ouvert les mardis et vendredis après-midi. Plus d'informations sur www.musée-2-la-vie-rurale.fr.

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Plus d'informations sur www.dequoijememele.com.

Dans le parc des Buttes-Chaumont, un cycliste de 5 ans s'apprête à vivre un grand événement. 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
3: Durant cet été 2026, chaque dimanche soir, Stéphane Olivier vous attendra dès 17h au Jardin des Simples de Vertrieux pour vous conter des histoires venues d'ici et d'ailleurs. Retrouvez plus de détails sur https://culture.isère.fr. Jusqu'au 13 septembre 2026, les festivités sont de retour à Bourgoin-Jallieu. Les rues bergaliennes s'animent et vous invitent à sortir, flâner, découvrir, mais surtout à vous amuser. Rendez-vous sur www.bourgoin-jallieu.fr pour en connaître le programme. Jusqu'au 20 septembre 2026, le musée dauphinois de Grenoble vous propose l'exposition « Une histoire juive » à travers des documents, des affiches et des objets empruntés et rassemblés en un unique endroit. Elle retrace l'histoire des populations juives de France et illustre sa richesse. Plus d'informations sur https://musée.isère.fr. À Lyon, le musée des Confluences vous propose de nouvelles expositions pour voyager autour du monde. Pour l'une, jusqu'en janvier 2028 en Corée du Nord et pour l'autre jusqu'en février 2027 au Mali. Plus d'informations sur https://museedesconfluences.fr.
4: Bouteille à la mer, c'est le nouvel album de Kozik et on écoute le titre « Danger ».

Et maintenant, un extrait du prochain album de Laure Brisa, Miroir, le titre de Qui sur Couleur.

0: Et voici l'entretien présenté par Lucas Tettler.
1: Cet été, le festival Région des Lumières revient pour une nouvelle édition. Depuis 2019, le festival propose de découvrir le patrimoine de Vingt-Rhône-Alpes d'une toute autre manière, grâce à des spectacles de lumière projetés directement sur des monuments de la région. L'édition 2026 vient d'être lancée et je suis accompagné de Fabrice Pancook, président de la région Auvergne-Rhône-Alpes, pour en parler. Cette année, ce sont 5 nouveaux lieux qui sont mis sous les feux des projecteurs, si j'ose dire. Pourriez-vous nous en faire une petite présentation générale ?
2: Oui, alors je vais vous rappeler d'abord qu'on est effectivement sur la 8e édition et qu'on a déjà 3 millions de spectateurs qui ont pu profiter de ce festival Région des Lumières sur les différents sites qui ont été produits tout au long de ces dernières années. C'est évidemment un véritable succès et que nous sommes attendus chaque année, désormais, dans ce calendrier, avec 2 grands moments dans l'année. Le festival Région des Lumières, c'est la saison d'été, mais c'est aussi la basilique de Fourvière, sur laquelle nous sommes au mois de décembre, avec 2 périodes de projection. Et c'est là aussi un très grand moment, avec un flux de visiteurs qui est toujours plus nombreux, ce qui nous incite évidemment à recommencer. Cette année, nous serons sur des villes qui ont été identifiées parce qu'elles avaient une véritable promesse historique, patrimoniale, à proposer.

0: avec cette année cette place du Cantal, qui est aussi le lieu du Tour de France, avec une ville étape, et très heureux que nous puissions aller sur cette destination qui sera pour le Festival 2026 la destination la plus ouest, à l'ouest du territoire régional. Je reste pas très loin avec Clermont-Ferrand, où nous serons là aussi avec une projection dans un cadre très particulier. Ce sera au mois de septembre. Le mois de septembre sera balisé avec le festival. Et il y a une mise en lumière, j'ai envie de dire, très singulière. Le 25 septembre, là à l'Aublet, ce sera le jour de l'inauguration de ce bâtiment où nous avons mené un projet d'ampleur pour en faire un véritable lieu des arts. Un véritable lieu de valorisation de ce bâtiment en tant que tel, après des années de travaux en réalité, un chantier important, et on profitera de ce moment de la projection du Festival Région des Lumières pour que le 25 septembre, on ait cette mise en lumière plus particulière. Nous serons présents également à la Chaise Dieu, là encore avec la temporalité du Festival de la Chaise Dieu que tout le monde connaît, et c'est l'occasion d'avoir cette mise en lumière de manière particulière. Et enfin, Espalie Saint-Marcel, c'est évidemment avec le rappel de cette conquête sportive, de cette place du foot, où là, cette commune pourra être également mise en lumière et en évidence. Voilà le programme, et si on veut être complet sur la temporalité, eh bien on commence le dimanche 27 juin à Vienne, et on va dérouler jusqu'au mois d'octobre, où on terminera avec Espalie Saint-Marcel.
1: Vous l'avez dit, depuis sa création, le festival Région des Lumières a déjà attiré l'attention de 3 millions de curieux. Pour cette nouvelle édition, vous espérez rester sur cette même lancée ?
0: Oui, je le disais en préambule, 3 millions de spectateurs à date. L'année 2026 devrait être du même tonneau, avec un public qui est toujours plus nombreux. Une évolution que l'on constate, et elle est sensible. Nous avons des visiteurs locaux. Quand je dis locaux, les habitants de la ville concernée qui viennent voir le bâtiment de leur ville mis en lumière. Ceux des communes riveraines et globalement du département qui viennent profiter pleinement parce qu'ils ont entendu que ce festival avait une particularité et que ça méritait de se déplacer un peu. La dimension nouvelle et qui se développe, c'est aussi le tourisme qui est généré. Ce tourisme qui est généré parce que ça en fait un point d'attractivité, et que à la faveur des vacances, ou parce qu'à un moment donné on peut faire un crochet particulier dans ces vacances, et bien de venir en profiter aussi. Ça me donne l'occasion de rappeler qu'en Auvergne-Rhône-Alpes, la première clientèle touristique, ce sont les Auvergnats et les Rhône-Alpins eux-mêmes. Eh bien, un festival comme celui-ci permet d'en donner une résonance encore supplémentaire. C'est pour ça que nous en profitons. Derrière tout ça, il y a une réalité économique. Les acteurs d'un territoire, les acteurs économiques du territoire en profitent pleinement. On vient pour une activité, pour une animation particulière de l'après-midi. On prolonge avec un moment de consommation sur le territoire, et en fin de journée, dans la soirée, on profite du Festival Région des Lumières. C'est donc une combinaison plus globale.
1: Pour rentrer un petit peu plus dans les détails, à quoi peut-on s'attendre cet été pour cette 8e édition ?
0: Alors, il y a un socle commun de ce que ce public pourra voir et entendre. J'ajoute et entendre. C'est très important parce que nous sommes sur une création à deux dimensions. Une création visuelle et une création auditive. Le travail remarquable qui est fait par les allumeurs de rêve et l'équipe qui les accompagne permet justement de travailler l'histoire des lieux, les lieux emblématiques de la commune qui est traversée et visitée, pour travailler la mise en lumière. Et toujours sur des bâtiments qui sont emblématiques, avec un travail en précision qui permet de souligner la ligne de chaque bâtiment, qui permet d'aller identifier les fenêtres, qui permet d'aller rechercher l'architecture des lieux pour avoir un travail de détail. Ce travail de détail, ce travail des couleurs, c'est très important. J'évoquais la dimension musicale parce qu'il y a toujours un fond sonore qui vient être associé à l'image. Ce fond sonore, il n'est jamais là non plus par hasard. Et il est très souvent l'objet d'une création. Il est l'objet, en tous les cas, de l'exercice de musiciens locaux de la région qui prennent part aussi pleinement au festival pour apporter leur propre contribution. Et donc, quand on va sur un des sites du Festival Région des Lumières, eh bien, c'est les yeux et les oreilles qui doivent être grands ouverts, parce qu'il y a à voir et à entendre.
1: Je le rappelle, cet été, le festival va passer par Vienne en Isère, Aurillac dans le Cantal, à la Chaise-Dieu dans la Haute-Loire, à Clermont-Ferrand dans le Puy-de-Dôme, et enfin par Épaly-Saint-Marcel dans la Haute-Loire également. Comment est-ce que vous choisissez ces villes chaque année ?
0: Ah, c'est un énorme conclave. On fait livrer des pizzas pendant plusieurs jours, personne ne sort, et à la fin, il y a la fumée blanche. Voilà.
1: Un point important aussi, il s'agit d'un festival gratuit et ouvert à tous. Dans un contexte où les sorties

0: culturelles sont de plus en plus coûteuses pour de nombreuses familles. C'est une des missions de la région, de rendre l'accès à la culture à tous, notamment par ce festival.
1: Il y a deux dimensions dans ce que vous évoquez. Il y a trois dimensions dans ce que vous évoquez. La première, c'est d'avoir un festival qui est ouvert à tous. Et c'est la dimension du prix qui ne doit pas être un coup d'arrêt. Et on doit pouvoir voir du beau et du bon avec peu de moyens. Ça nous permet d'y répondre. La deuxième, c'est l'accessibilité. Je l'évoquais, l'accessibilité tout public, que l'on soit jeune ou moins jeune, que l'on soit avec une difficulté de mobilité au sens du handicap ou pas. Et ce festival, il se veut être très accessible pour tous, avec Sophie Rodkopf, la vice-présidente déléguée à la culture, avec Sandrine Schex, déléguée à l'accessibilité et au handicap. Nous avons cette volonté de pouvoir répondre de l'ensemble des sujets. Et enfin, la troisième dimension que je veux évoquer, c'est le aller vers. Ce festival, il est comme l'opéra itinérant. Mais il est aussi comme, d'ailleurs, la dimension de santé ou, d'une manière générale, dans notre collectivité régionale, pour notre territoire régional, nous avons cette volonté du aller vers. Ça n'est pas à nos habitants de faire des centaines de kilomètres pour pouvoir aller découvrir une pépite de la région, mais c'est plutôt la collectivité régionale qui fait l'effort de venir apporter la pépite au plus près du territoire, parfois dans la maille la plus rurale. Ça aussi, c'est un marqueur auquel nous sommes très attachés.
0: Nous n'avons donc plus aucune excuse pour ne pas se rendre à ce festival Région des Lumières. Merci à vous, Fabrice Pankouk, président de la région Auvergne-Rhône-Alpes. Cette 8e édition est donc bel et bien lancée. Tout le détail de la programmation est à retrouver sur www.auvergne-rhône-alpes.fr.
2: One Ear Boy nous propose un nouvel EP, One Ear Boy and the Orphan Trained Riders. Avec ses 6 titres, il nous embarque dans un voyage musical où il mélange les influences blues, rock british et même le hip-hop. Sa voix parfois éraillée, ses riffs de guitare ne vous laisseront pas indifférents. On écoute le titre, The Orphan Trained Riders, et c'est mon coup de cœur sur Radio Couleur.

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1: Après plusieurs opus, Clément, sous le nom de son projet Prisme A, nous propose un nouvel album, Rite Météor. On retrouve dans la musique du Berjalien, depuis son premier opus sorti en 2018, Cosmogonie, une fusion hip-hop, rap, world. On écoute Rite Météor, extrait de l'album éponyme, et c'est le coup de cœur de Gérard, animateur de l'émission Itinéraire Bis sur Radio Couleur.

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1: On écoute Neptune, le titre Chien de casse, extrait de l'EP éponyme. 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

15h40. 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La nuit gravit le lit en pente. Les ombres conversent en silence, dessinent des pensées sur les murs. Elle joue avec les apparences, engendre d'étranges créatures. 3h40. 3h40 ouvre la porte à l'Alysée des souvenirs, reviennent alors du fond des ans, des revenants. 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
1: Jusqu'au 31 juillet, la CAPI vous invite à l'édition été 2026 de ses bibles de rue. Les bibliothèques et médiathèques CAPI viennent à votre rencontre. Entre la Verpillière, Villefontaine, Saint-Quentin-Falavier et l'île d'Abo, de nombreux rendez-vous sont fixés. Retrouvez tous les détails sur https://portail-mediathèque.capi-aglo.fr. Cet été 2026, entre Lyon, Brindas et Pélussin, et jusqu'au 29 août, le MAM Gadagne, le Théâtre Le Guignol de Lyon, le Musée Théâtre Guignol Brindas, la Bâtisse, la Malle Lyon et le collectif Marionnette en fait se sont associés pour vous proposer le Festival Guignol. Spectacles, rencontres, visites et expositions sont au programme, à retrouver détaillés sur www.gadagne-lyon.fr. Du mardi 19 au dimanche 30 août 2026, le musée Hector Berlioz, situé à la côte Saint-André, vous invite à assister au festival Berlioz. Environ 70 manifestations vous feront découvrir les œuvres du musicien, mais aussi celles des personnes qui ont pu l'inspirer. Plus d'informations sur https://musée.isère.fr. Jusqu'au lundi 2 novembre, le musée mémorial des enfants d'Izieux dévoile au public certains dessins créés par les enfants d'Izieux ou d'autres personnes ayant été déportées, mais également des planches de BD originales ou des livres d'époque. L'exposition temporaire Papivore, soif de s'exprimer, c'est un témoignage artistique émouvant à découvrir à la Maison d'Izieux. Plus d'informations sur www.memorialisieux.eu.

0: Dans le cadre d'un partenariat avec le lycée Léonard de Vinci de Villefontaine, les élèves de la classe de 1G1 ont réalisé une série de podcasts sur le thème des études et de tout ce qui les entoure, intitulé « Les bonnes ondes ». Aujourd'hui, Maëlie, Maëlie et Louane se sont concentrés sur les réseaux sociaux et la vie sociale des lycéens.
1: Bonjour à toutes et à tous.
2: Bonjour Louane.
3: Bonjour Maëlie.
4: Bonjour Maëlie.
5: Bonjour Maëlie.
1: Nous nous retrouvons sur Radio Couleur. Dans notre podcast Les Bonnes Ondes, pour aujourd'hui vous proposer un épisode spécial. Au programme, nous allons explorer l'impact des réseaux sociaux sur les lycéens en nous interrogeant sur leur rôle. Favorisent-ils les liens et les échanges ou participent-ils plutôt à un sentiment d'isolement? Les réseaux sociaux occupent une place centrale dans la vie des lycéens et jouent un rôle important dans leur manière de communiquer et de créer des liens. En effet, la moyenne de consultation quotidienne des jeunes sur leur téléphone est d'environ 7h22. C'est pourquoi nous allons répondre à cette question grâce à plusieurs témoignages récupérés par notre intervieweuse Maëlie au sein d'un lycée. Avec elle, Louane et moi-même animerons des courts échanges à ce sujet.
2: Dès maintenant, nous allons faire un tour au lycée Léonard de Vinci en Isère avec une première interview réalisée par Maëlie quelques jours auparavant.
6: Je suis actuellement en compagnie d'un élève de première qui va nous raconter son expérience avec les réseaux sociaux au sein du lycée. Bonjour.
7: Bonjour.
6: Est-ce que vous utilisez souvent les réseaux sociaux au lycée ?
7: Oui, j'utilise beaucoup les réseaux sociaux au lycée parce que j'ai du mal à me sociabiliser avec les gens. Et du coup, pour éviter ça, je suis sur mon téléphone.
6: C'est à quel moment particulièrement que vous êtes sur votre téléphone ?
7: Je suis sur mon téléphone dès que je sors de cours, parce que j'ai pas d'amis et je parle à personne, donc je m'installe à un endroit et je suis sur mon téléphone.
6: Est-ce que vous avez déjà créé des liens grâce aux réseaux sociaux ?
7: Non, jamais. Je préfère même pas créer de liens parce que j'arriverai pas à tenir l'amitié.
6: D'accord. Et est-ce que le fait d'être sur votre téléphone et sur les réseaux sociaux, ça vous détruit vos liens sociaux ou ça vous aide à en créer ?
7: Détruire mes liens, je pense pas parce que j'ai déjà pas de liens quoi. Mais je pense que si j'en avais, ça me les détruirait. Parce que les réseaux sociaux, c'est pas bénéfique.
6: Et donc vous pensez que ça vous détruit vos chances de créer des amitiés et d'aller vers les gens ?
7: Oui, clairement, c'est sûr.
6: Est-ce que vous êtes plus à l'aise à parler à travers un écran ou en face de la personne ? Et pourquoi ?
7: Plus à travers un écran, parce que j'ai pas la personne en face et c'est plus facile de pas bégayer. Et je trouve ça mieux parce que je peux prendre mon temps pour parler et je n'ai pas un retour visuel de la personne en face de moi.
6: Vous pensez que c'est beaucoup lié à votre timidité ?
7: Ah oui. Ah oui.
6: Pourquoi ?
7: Je sais pas, depuis tout petit je suis timide et j'ai du mal à parler. Mais rien que le fait de parler là devant vous aujourd'hui, c'est un effort monumental que je fais pour vous.
6: Eh bien, merci beaucoup pour votre témoignage.
7: Il n'y a pas de quoi.
2: Grâce à cet élève, on peut voir que pour certains, les réseaux sociaux représentent un échappatoire pour fuir la solitude.
3: Oui, en effet, j'ai pu ressentir en interviewant cet élève qu'il ne se sentait pas très à l'aise à me parler en face.
2: En plus, à cause des réseaux, il n'a pas l'obligation de se jeter à l'eau pour faire des rencontres. Cela pourrait pourtant être bénéfique pour lui et pour son bien-être au lycée.
1: Ça me fait penser au lycée à Épinay, qui a fait l'expérience de retirer les téléphones aux lycéens

0: parce qu'elles habitent loin, mais maintenant, avec le temps, c'est, on habite plus proche. Mais du coup, oui, les réseaux sociaux m'ont aidé un peu à me trouver des amis.
1: Qu'est-ce que les réseaux sociaux vous apportent avec vos relations du lycée?
0: Bah, ça m'apporte beaucoup de choses parce que grâce à ça, j'ai des rêves. Et vu que tout le monde a les mêmes rêves, donc ça nous rapproche socialement tous ensemble.
1: D'accord, merci. Est-ce que vous pensez que les réseaux peuvent quand même vous détruire une partie de vos relations avec vos camarades?
0: Alors oui, ça peut détruire des relations, mais d'un côté, ça peut manquer de nouvelles. Donc je passe un avis plutôt mitigé sur cette situation. Mais comment dire? Oui, je pense que trop passer de temps sur les réseaux sociaux peut détruire beaucoup de relations.
1: Est-ce que vous avez créé des liens avec les réseaux sociaux auparavant?
0: Oui, grâce aux réseaux sociaux, j'ai pu rencontrer des connaissances qui aujourd'hui sont des amis proches et fidèles. Mais il faut faire attention parce que je suis aussi tombé sur des mauvaises rencontres. Et c'était un peu compliqué de gérer ces rencontres-là.
1: Merci beaucoup pour votre partage. Au revoir.
0: Il n'y a pas de quoi, au revoir.
2: On voit bien que cet élève a une relation très différente avec les réseaux par rapport au premier élève. Lui, au contraire, se sert des réseaux pour créer du lien social.
3: Ah oui, avec les refs dont les jeunes parlent, il se crée des rapprochements au lieu de s'éloigner les uns des autres.
2: Ah, c'est vrai que c'est une bonne idée. On passe maintenant à la dernière interview, flashback dans les années 2000, avec Caroline Bouchier, une professeure d'histoire-géographie au lycée Léonard de Vinci.
1: Possédiez-vous un téléphone portable au lycée?
4: Oui. Et j'étais interne, donc j'avais un téléphone en seconde, mais on était très peu à en avoir.
1: Et avec ce téléphone, quel usage en aviez-vous?
4: On a commencé à avoir, je dirais peut-être à la fin du lycée, on a commencé à avoir Internet sur les téléphones. Et donc on pouvait aller sur Internet, consulter Google ou des choses comme ça. Mais en fait, je me demande à quoi ça nous servait, parce qu'il n'y avait vraiment pas grand-chose sur Internet. En fait, on avait des chats en ligne, on avait MSN. Donc on pouvait chatter avec des gens qu'on connaissait et aussi avec des inconnus.
1: Et dès nos jours, que pensez-vous de l'usage des réseaux sociaux au lycée?
4: Là, je trouve qu'il y a vraiment une mise en scène beaucoup trop forte de soi et il y a un écart trop grand entre les contenus, la façon qu'on a de se présenter sur les réseaux sociaux et la réalité, même des fois, de ce qu'on pense, de ce qu'on est, de ce qu'on ressent. Et je trouve ça très dangereux individuellement.
1: Merci beaucoup pour votre temps.
4: Bah, de rien.
2: Avec cette interview, on a pu voir un retour dans les années passées. On a pu découvrir que Madame Bouchier pouvait communiquer déjà avec ses amis ou encore des inconnus pour peut-être créer du lien social.
1: Ah bon? Je ne pensais pas qu'à cette époque, les gens pouvaient communiquer à distance.
5: Eh bien si, même si c'était il y a longtemps, les moyens de communication étaient plutôt développés.
1: Grâce à ce podcast, on peut alors constater que les réseaux prennent une grande place dans la vie des lycéens et même des professeurs. Cependant, leur impact est différent selon le type d'utilisateur. Ils peuvent avoir un impact positif en créant des liens et en favorisant le rapprochement des jeunes. Ou au contraire, ils peuvent avoir un impact négatif sur les lycéens en les isolant de la société et donc de créer des liens sociaux. Merci Maïli d'avoir réalisé ces interviews.
5: Avec plaisir.
1: Et merci Louane de m'avoir accompagnée pendant ce podcast.
2: Merci à toi Maïli.
1: Merci à vous de nous avoir écoutés. À la semaine prochaine pour un nouveau podcast sur notre émission Les Bonnes Ondes.
2: À la semaine prochaine.
5: À bientôt.

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misère, regarde les deux anges et leur dit: j'aimerais que juste à côté de ma maison pousse un arbre avec des fruits. 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

Dieu et lui dit: prends tes affaires, vieux schnock, je t'emporte. Misère met son petit chapeau vert et il suit la mort juste derrière. 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
2: Le cœur au vent, c'est le titre du nouvel album de HK sorti en mai 2026. Dans ce nouvel opus, il s'est de nouveau entouré de ses amis de toujours et il se livre plus que jamais. Il nous offre des chansons engagées, rassembleuses et entraînantes, tout en nous proposant des chansons plus intimes, telles que Le cœur au vent, titre éponyme que l'on écoute tout de suite. Et c'est mon coup de cœur sur Radio Couleur.

C'est le moment de retrouver Christophe Maé avec Francis Cabrel pour le titre « La boutique des rêves » et cet extrait de l'album « Fête foraine ».

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Voici une belle découverte indie folk, le duo Tamise, composé de Juliette Bertrand et John DeBond. Ils nous dévoilent leur premier album intitulé Silence Island. Dans cet opus, il est question de voyage, d'évasion, d'émotion, d'amour et de blessures du passé. Laissez-vous emporter dans leur univers et partez en voyage avec eux. On écoute Enough to Die et c'est mon coup de cœur sur Radio Couleur.

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1: À l'instant, sur Couleur, un extrait de l'EP Le Fil, avec le titre Vertige du groupe Minuit 5.

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1: Dans ce nouvel EP intitulé Side by Side, Laura Cahen concentre beaucoup d'interrogations sur le monde. On écoute le titre « Toute l'eau qui coule » dans lequel elle associe sa voix à celle de la chanteuse britannique Shura, et c'est le coup de cœur de Sylvie sur Radio Couleur.

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1: Dans vos oreilles et sur couleur, Sosamba, extrait de l'album du même nom par Vicente et Maria.

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Dans le parc des Buttes-Chaumont, un cycliste de 5 ans s'apprête à vivre un grand événement. 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
2: Tout de suite dans vos oreilles, Marguerite, le titre Belle Vie et cet extrait de son album Guérir.

One Ear Boy nous propose un nouvel EP, One Ear Boy and the Orphan Trained Riders. Avec ses 6 titres, il nous embarque dans un voyage musical où il mélange les influences blues, rock british et même le hip-hop. Sa voix parfois éraillée, ses riffs de guitare ne vous laisseront pas indifférents. On écoute le titre, The Orphan Trained Riders, et c'est mon coup de cœur sur Radio Couleur.

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1: À l'instant, sur Couleur, un extrait de l'EP Le Fil, avec le titre Vertige du groupe Minuit 5.

Après plusieurs opus, Clément, sous le nom de son projet Prisme A, nous propose un nouvel album, Rite Météor. On retrouve dans la musique du Berjalien, depuis son premier opus sorti en 2018, Cosmogonie, une fusion hip-hop, rap, world. On écoute Rite Météor, extrait de l'album éponyme, et c'est le coup de cœur de Gérard, animateur de l'émission Itinéraire Bis sur Radio Couleur.

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5: Jusqu'au mardi 4 août, le musée-galerie Claorum à Bourgoin-Jallieu vous invite à découvrir sa nouvelle exposition temporaire « Japonisme » qui, comme son nom l'indique, mettra en lumière des œuvres inspirées de la culture japonaise. Retrouvez notamment le travail des artistes Tonia Matteucci, Laurent Salard et Marlène Genin. Plus d'informations sur bit.ly/mgclaorum. Jusqu'au 31 août 2026, retrouvez au musée de Bourgoin-Jallieu l'exposition éphémère Au fil de l'eau, qui revient sur la représentation et l'utilisation de l'eau dans la peinture, grâce à un parcours présentant une quarantaine de tableaux. Plus de détails sur www.bourgoin-jallieu.fr. Jusqu'au 20 septembre 2026, plus de 200 bijoux, accessoires vestimentaires, objets liés aux soins du corps durant la période néolithique seront exposés au musée archéologique de Hyères-sur-Ambi dans le cadre de l'exposition Corps paré, âme révélée. Plus d'informations sur www.musée-larina-hyères.fr. Si vous aimez les vieux objets, le monde agricole et apprendre la manière dont fonctionnent les anciens outils, rendez-vous au musée de la vie rurale. Situé à Saint-Quentin-Faladier, il est ouvert les mardis et vendredis après-midi. Plus d'informations sur www.musée-2-la-vie-rural.fr.
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ferais-tu à leur place? 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

0: Depuis 1989, le magazine municipal Nouvelle s'invite gratuitement dans les boîtes aux lettres des Berjaliens. Bon, on ne va pas se mentir, nos enquêtes ne sont pas aussi sensibles que l'affaire du Watergate. Mais derrière chaque numéro, il y a un vrai travail de terrain. Chaque mois, la rédaction rencontre élus, habitants, associations, commerçants et acteurs locaux avec un objectif simple, vous proposer une information fiable, complète, utile et parfois même exclusive sur la vie de votre ville.
1: Commissaire, peut-on parler de tueurs en série? Qu'ont à craindre les festivaliers?
2: Écoutez, laissez la police faire son travail. Dès que j'aurai de plus amples informations, croyez bien que vous en serez les premiers informés.
3: Mr. Attorney, it seems Cannes has its own serial killer now.
2: Well, listen, let the police do the job. Be sure I give you answer as soon as possible, okay?
4: Sorgen, är det alltså en serial killer som filmfestivalbesökarna har att frukta?
2: Låt polisen göra sitt jobb. Jag kommer att informera här så fort jag vet vera. Tack.
0: Enfin, ça, c'est ce qu'on raconte à chaque comité de rédaction. Mais en pratique, une question demeure. Est-ce que vous lisez vraiment le magazine?
5: Vous avez de la chance, parce que moi j'ai appris à lire, mais je ne peux de ça à personne.
0: On va plutôt aller chercher notre réponse directement auprès des principaux intéressés, les Berjaliens.
6: Alors, je ne suis pas franchement un beau modèle, parce que je ne suis pas tout le temps sur Bourgoin, donc je les reçois... Quand je reviens, je regarde tout. C'est l'ensemble du magazine que je consulte.
7: Je le feuillette, mais en gros, j'attends quand j'ai le temps. J'aime bien regarder les actualités de Bourgoin, les nouveautés, ce qu'ils font, s'il y a encore des nouvelles constructions, parce qu'on est tellement entouré.
8: Ce qui m'intéresse, c'est ce que vous voulez, c'est les activités pour les personnes âgées, comme moi, quoi. Et puis, des fois, les activités, culturelles, pour qu'on puisse y participer, par exemple.
9: D'autres jours après, je le lis. Je regarde un peu tout. Je regarde ce qui se passe à la mairie. Je regarde le théâtre. Je regarde les trucs sportifs.
10: C'est vite fait. Je regarde surtout ce qu'il y a ici, à Espace Senior. Et puis, quand il y a des choses peut-être nouvelles sur ce qui se passe dans la ville quand même, par rapport aux travaux, tout ça, de la gare, tout ça. Je suis un petit peu quand même. Après, je jette. Hein, voilà. Je fais pas la collection des nouvelles.
11: Je feuillette comme ça. Souvent, je commence par la dernière page. Je lis à peu près les articles qui peuvent m'intéresser, plus ou moins. Les nouveautés qui se passent dans Bourgoin.
12: Je lis la page où on parle du calendrier, l'agenda. Puis, forcément, la première page, le mot du maire, des trucs comme ça. Voilà. Mais c'est tout.
13: Ça dépend comment ma journée est remplie, n'est-ce pas? Parce que vous savez très bien que les retraités, on n'a jamais le temps. Alors donc, c'est quand je me pose un peu, oui, je le lis entièrement, hein. Je regarde bien tout ce qu'il y a, etc. Je regarde en premier l'agenda, c'est très important. Et puis, tout ce qui est un peu reportage aussi, ce qui s'est passé, c'est très intéressant de savoir comment vit la ville aussi. Hein.
14: Tout le temps, parce que j'aime bien savoir ce qui se passe dans ma ville. Ce que je regarde en premier, c'est quand le maire il met quelque chose. Je le lis des fois vite, et après quand je vais au parc des Lilas, je le prends pour lire comme il faut. Et c'est comme ça que j'apprends beaucoup de choses.
15: J'aime bien quand tu parles des magasins que quelquefois on connaît pas. Moi j'aime bien lire aussi les trucs politiques là derrière. Là,
16: les tribunes.
15: Oui.
17: J'ai feuilleté celui de cette semaine, mais j'ai encore pas eu le temps de le lire.
15: D'accord.
17: Je feuillette tout et puis je regarde à la fin l'agenda.
0: Car oui, lecteur fidèle, lecteur occasionnel ou simple curieux, votre avis nous intéresse. C'est pourquoi nous avons lancé une grande enquête de lectorat, mais avant toute chose, une question mérite d'être posée. Est-ce que Nouvelle, ça vous sert?
6: Ça nous informe sur Bourgoin, donc... Non, il est bien comme magazine.
7: Si j'ai une information que je sais, je le dis à mes copines. Je sais qu'il y a un bal là pour le mois d'août déjà. Ben ça, je sais parce que j'ai des copines qui m'ont dit « Si tu es au courant, tu nous le dis. » Alors, je suis au courant là. Et puis, les informations, par exemple, il y a la gym pour cet été, là, tout ça. C'est intéressant.
8: C'est très intéressant. Oui, ça donne beaucoup de connaissances, oui. Ouais. Des fois, on est flemmard, on ne va pas jusqu'au bout, on cherche juste ce qui nous intéresse, mais il y a des choses intéressantes, oui.
7: Je trouve intéressant. Intéressant. Parce qu'il parle un peu de tout.
6: Mais c'est le théâtre. Quand il s'est ouvert, j'en ai parlé autour de moi.
10: Notamment, justement, que les parkings généraux vont fermer. Et que moi, quand je vais prendre le train pour aller voir ma fille, j'aurai plus d'endroit pour me garer. Donc, je pourrai plus prendre ma voiture. C'est assez facile à lire, moi, je trouve, et assez varié. Les choses, il y a un peu la culture, le sport,
16: les choses qui nous intéressent, nous, oui.
12: C'est de l'information de la ville, quoi. Mais...
13: Un magazine qui aide bien à nous projeter sur tout ce qui va se passer, tout ce qui s'est passé, et qui est très intéressant. Moi, je l'aime beaucoup, ce magazine. Par exemple, pour la déchetterie, hein. La déchetterie, là, j'ai appris que, à Champarin, on va avoir à tel jour. Donc, pour moi, ça a été une information très importante. Parce que ça va pouvoir me permettre d'organiser ma cave et de donner le jour où elle viendra.
18: C'est un journal qui est bien fait pour les habitants de Bourgoin.
14: C'est agréable à lire. C'est bien. Moi, c'est un petit journal qu'on aime bien, j'aime bien l'avoir. Quand je l'ai pas, je vais le chercher. Alors c'est agréable parce qu'on sait tout. On sait ce qui se passe dans notre villa.
15: Super intéressant. Il y a de tout. Les photos sont super belles. J'ai même, ça doit coûter assez cher un livre comme ça.
19: Oui, c'est un magazine d'information, c'est bien.
0: À la rentrée, l'ensemble des questionnaires sera analysé par l'équipe communication afin d'imaginer la future formule de nouvelles, rubriques, contenu, rythme de lecture, maquette. Vos retours contribueront directement à faire évoluer le magazine. Une occasion rare de passer de lecteur à presque rédacteur en chef.
20: On a promis deux fois la page 6. Autrement dit, Macy's et Conway's ont réservé la même page.
21: On a épuisé 4 tirages.
22: Épuisé ?
21: Jusqu'au dernier exemplaire.
22: Demain matin, l'homme araignée, première page avec une photo potable. Cette fois, mettez Conway's en page 7.
20: Il y a un problème.
22: Très bien. Page 8 avec 10% de rabais.
20: Non.
22: 5% de rabais.
20: C'est impossible.
22: Dehors !
0: Jusqu'au 31 août, vous pouvez nous aider à imaginer le futur de votre magazine municipal. Dites-nous ce que vous aimez, ce que vous aimeriez voir et ce que vous attendez de nouvelles.
6: Le respect sur les passages protégés. Les citoyens ne savent pas s'arrêter à des passages protégés, même si on est dessus et qu'on leur fait coucou. Je suis là.
7: Sur les animaux, parce que j'aime beaucoup les animaux. Et quand j'avais été à Rosières, qu'on nous avait dit que les cygnes, ils avaient été tués, ça avait fait quelque chose. Les animaux, puis les personnes âgées, soignants. En priorité.
16: Je dirais comme ça que Bourgoin est bien fleuri, que je suis contente de la ville parce que je trouve que c'est une ville qui est propre et bien aménagée.
19: Cadre de vie. Je sais pas, il faut qu'ils rénovent l'immobilier. Les vieux immeubles, que ça arrive aux oreilles des bailleurs, des régies.
18: L'embellissement, le bien vivre à Bourgoin.
13: La musique, la danse, tout ça.
18: En ce moment, c'est la canicule. Je sais pas, la vie des gens à Bourgoin, j'ai lieu. Ce qu'ils peuvent trouver d'intéressant.
14: La circulation, oui, parce qu'il y en a. Heureusement qu'on a les feux rouges, quoi. Parce que si vous n'avez pas les feux rouges, il y a longtemps qu'on sera sous le capot, hein.
15: On parle pas souvent de nous, mais bon, il faudrait peut-être qu'il y ait un correspondant. Ça serait peut-être pas mal qu'il pourrait dire les choses qui se sont faites pendant la... Il n'y a pas besoin de faire un grand article, hein. Voilà, une petite photo.
0: Vous aussi, vous avez des choses à dire? Alors participez à l'enquête de lectorat sur la plateforme Je Participe. Vous pouvez également compléter et retourner le questionnaire papier disponible dans ce numéro au service communication de la ville.
23: Trompette de la renommée, vous êtes bien mal embouché.
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23: Si je publie des noms, combien de Pénélopes passeront illico ?
24: Le cœur au vent, c'est le titre du nouvel album de HK sorti en mai 2026. Dans ce nouvel opus, il s'est de nouveau entouré de ses amis de toujours et il se livre plus que jamais. Il nous offre des chansons engagées, rassembleuses et entraînantes, tout en nous proposant des chansons plus intimes, telles que Le cœur au vent, titre éponyme que l'on écoute tout de suite, et c'est mon coup de cœur sur Radio Couleur.

Atlas, c'est le titre du 9e album de Dub Inc., sorti en novembre 2025. Ce groupe est devenu sans conteste le groupe le plus emblématique du reggae français. Navigant entre reggae, dancehall, musique kabyle ou world music, le groupe est porté par les voix de Bouchecourt et Comlan. Leur style est aussi différent et complémentaire. Ils nous délivrent un message universel qui appelle à la cohésion humaine. On écoute Atlas et c'est mon coup de cœur sur Radio Couleur.

C'est l'année de sa création, en 2024, que le groupe Unexpected Alchemy a sorti son premier EP, Take Off Blast. Originaire de la Tour du Pin en Isère, ce combo nous propose une musique rock en fusion. On écoute le titre Slow Yeah, un coup de cœur de Gérard, animateur de l'émission Itinéraire Bis sur Radio Couleur.

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4: Durant cet été 2026, chaque dimanche soir, Stéphane Olivier vous attendra dès 17h au Jardin des Simples de Vertrieux pour vous conter des histoires venues d'ici et d'ailleurs. Retrouvez plus de détails sur https://culture.isère.fr. Jusqu'au 13 septembre 2026, les festivités sont de retour à Bourgoin-Jallieu. Les rues bergaliennes s'animent et vous invitent à sortir, flâner, découvrir, mais surtout à vous amuser. Rendez-vous sur www.bourgoin-jallieu.fr pour en connaître le programme. Jusqu'au 20 septembre 2026, le musée dauphinois de Grenoble vous propose l'exposition « Une histoire juive » à travers des documents, des affiches et des objets empruntés et rassemblés en un unique endroit. Elle retrace l'histoire des populations juives de France et illustre sa richesse. Plus d'informations sur https://musée.isère.fr. À Lyon, le musée des Confluences vous propose de nouvelles expositions pour voyager autour du monde. Pour l'une, jusqu'en janvier 2028 en Corée du Nord et pour l'autre jusqu'en février 2027 au Mali. Plus d'informations sur https://museedesconfluences.fr. The Strokes, avec le titre Going Shopping, issu de l'album éponyme, c'est tout de suite et c'est sur couleur.

0: 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Nous sommes aujourd'hui à la Maison d'Izieux pour une nouvelle exposition Papivore, soif de s'exprimer, qui aura lieu jusqu'au 2 novembre 2026. Pour nous présenter cette exposition, je suis avec Marie Pellegrini, responsable recherche, documents et archives, et Anaïs Torini, chargée de documentation. Elles sont toutes les deux commissaires d'exposition. Alors, première question, pourquoi cette exposition s'appelle-t-elle Papivore ?
1: Alors, Papivore, c'est le nom que donnait l'ancien directeur de la colonie Mirons Latin aux enfants qui dévoraient le papier pour faire leur dessin. Je le cite, donc ces enfants sont de véritables papivores tant ils ont soif de s'exprimer. Le dessin est pour eux le moyen de raconter ce qu'ils ont de plus profondément enfui dans leur cœur. Voilà, et Mirons Latin était chargé aussi de leur procurer justement le papier. C'est pour ça que le fait qu'ils dévorent le papier, ça les impactait directement.
0: Alors on sait à la Maison d'Izieux qu'effectivement les enfants dessinaient beaucoup, puisque dans la Maison d'Izieux il y a toute une exposition autour des dessins d'enfants, des dessins très colorés. Cela nous prouve effectivement en voyant ces dessins que les enfants étaient heureux et avaient tout loisir justement de pouvoir avoir des activités artistiques qui étaient notamment souvent menées par Madame Zlatin, qui elle-même avait fait les Beaux-Arts.
1: Oui, Madame Zlatin effectivement a fait les Beaux-Arts à Nancy, elle est artiste, et donc oui, les Zlatins, ce couple-là soutenait les enfants dans leur production artistique. Alors ils dessinaient, mais ils chantaient également. Il y avait des, ils organisaient des représentations de théâtre. Voilà, ils écrivaient des poésies. Enfin, vraiment, c'est voilà, on soutenait l'art sous toutes ses formes.
0: La culture était présente à des périodes qui étaient un petit peu difficiles. Alors cette exposition, elle est faite en trois parties, il y a trois vitrines. Est-ce que vous pouvez nous expliquer comment vous l'avez conçue ?
2: Oui, alors première partie, l'exposition montre les sources d'inspiration des dessins des enfants d'Izieux, avec notamment des sources d'inspiration littéraires. Dans cette première vitrine, on voit aussi deux dessins d'enfants d'Izieux. Dans la deuxième vitrine, c'est plutôt, comment dire, après la guerre. On a des dessins dans les camps, mais aussi les dessins des déportés à leur retour. Ça a été quand même un choc de voir ces corps profondément changés par l'expérience des camps. Donc le dessin aussi était un moyen de mettre en image ce qu'on ne pouvait pas forcément mettre en mots à l'époque. On a aussi souhaité montrer par le prisme de la bande dessinée. Donc dans notre deuxième vitrine, on montre également Sabine Zlatin en tant qu'artiste. Elle a énormément travaillé sur le sujet de la guerre entre 1945 et 1948. Et cette guerre, on a aussi eu besoin de la dessiner plus tard dans le temps. On a voulu transmettre parfois son histoire familiale. Le dessin était le moyen aussi d'exorciser ça. Les générations d'après la Shoah ont plus ou moins su ce qui s'était passé dans leur famille. C'était pas toujours évident, et donc le dessin a permis, voilà, encore une fois, de montrer ce qui se passait un peu dans sa tête, là où on n'avait pas forcément toujours les mots à mettre en face. Dans la troisième vitrine, on a souhaité montrer les différentes représentations d'Izieux. Izieux, c'est une colonie, une maison, mais c'est aussi un paysage. Ça, c'est quelque chose qui marque énormément les gens qui viennent ici. C'est toujours assez surprenant des fois de voir le contraste entre ce paysage et la tragédie qui a eu lieu ici. On a aussi cet aspect de la tragédie, donc, qui est très, très présent. C'est pas simple de représenter la rafle du 6 avril 1944. C'est pas simple de le faire en dessin, parce que déjà on n'a aucune photo de la rafle. On a quelques témoignages, mais ça suffit pas à vraiment documenter précisément l'événement. Donc ce qui paraît l'idéal, c'est de le représenter de manière un peu artistique. Ça permet d'avoir la distance nécessaire et de faire quelque chose d'assez flou, mais en même temps, ce qui est le plus réaliste. Et évidemment, quand on parle d'Izieux, on ne peut pas se passer de parler du mémorial. C'est pour ça qu'on est là ici, et voilà, pour parler de la mémoire des enfants.
0: Alors, si on revient effectivement sur ces trois vitrines, donc dans la première vitrine, on a vu les dessins des enfants. Alors, il y a eu toute une histoire où vous avez travaillé dessus, c'est-à-dire qu'il y a seulement 10 ans, vous avez réussi à retrouver quelles étaient les inspirations des enfants pour faire ces dessins. Alors, comment ça s'est passé, à quelle occasion et comment les avez-vous sortis des archives ?
1: Oui, alors ça fait même moins de 10 ans puisque ça devait être en 2022. Effectivement, justement, quand on a inauguré cette galerie, organisé notre première exposition avec des originaux, et donc on a voulu exposer les originaux des dessins des enfants. Or, ces originaux sont conservés à la Bibliothèque nationale de France, à Paris. Donc, on a bien évidemment collaboré avec eux pour les faire venir jusqu'à Izieux. Ça a été l'occasion aussi de publier un nouveau catalogue présentant la collection Sabine Zlata qui est conservée à la BNF. Et voilà, en faisant tout ce travail avec la BNF, on s'est intéressé à nouveau à ces dessins, à effectivement ce qui avait pu être leur source d'inspiration. Et c'est grâce à la BNF notamment on a pu retrouver les sources d'inspiration littéraire. Voilà, trois sources littéraires ont été identifiées. Aujourd'hui, il y a d'abord un livre de lecture qui s'intitule « Jacques le Pousset avec la Placigogne au pays de Françoise », qui est en fait une adaptation à la française d'un livre donc de Selma Lagerlöf, Nils Holgersson à travers la Suède. Et donc, un garçon nommé Max Tettelbaum a reproduit plusieurs images qui se trouvaient à l'intérieur de ce livre. Voilà, la deuxième source d'inspiration a été un livre qui est dédié à l'aviation, qui a également inspiré le même petit garçon Max. Et puis, on a retrouvé aussi une édition donc des contes de Charles Perrault, dans laquelle se trouve un dessin qui a été réalisé par une artiste qui s'appelle Mateja et qui représente le chat botté. Et voilà, ce chat botté-là a été la source d'inspiration d'un autre petit garçon de la colonie qui s'appelle Otto Wertheimer. Donc, ce qui est incroyable quand on compare les dessins des enfants de la colonie à ces sources d'inspiration, c'est qu'on se rend compte que ces enfants étaient de véritables artistes parce qu'ils avaient quoi, une dizaine d'années. Et à la fois, ils sont très fidèles aux illustrations que l'on peut voir dans les ouvrages, sans décalquer, hein, ils le faisaient vraiment à main levée. Mais en plus de ça, même, ils ajoutaient leurs petites touches ou ils agrandissaient. Ce qui est extrêmement difficile à faire, en fait, hein, reproduire une illustration tout en l'agrandissant, en réalisant des zooms sur certains détails de l'illustration originale. Donc, enfin voilà, ils étaient vraiment extrêmement, extrêmement doués.
0: Et ces deux enfants, apparemment, ont fait beaucoup de dessins, puisque, en plus, cette année, pour le premier salon de la BD et du roman graphique, l'exposition s'appelait Otto et Max. Exactement. Ou Max et Otto, je ne sais plus dans quel sens c'était. Alors, dans cette première vitrine, alors j'ai lu un petit peu ce que vous aviez écrit, inspiré, dessiné, ancré l'enfance, soif de transmettre. Là aussi, c'est des termes qui sont forts pour exprimer ce qui s'est passé.
2: Oui, effectivement, on a choisi des titres assez forts parce que l'histoire d'Izieux est assez forte. Voilà.
0: C'est une histoire qui est assez forte et tout le monde le dit tout le temps. Il y a eu certes une tragédie, mais c'était un lieu de vie et un lieu de sauvetage. Et les enfants ont été heureux. On a lu tout à l'heure, parce qu'on a visité avant cette exposition, on a revisité la maison d'Izieux. Ils nous expliquaient bien qu'en fait, les enfants, par rapport aux lettres qu'ils ont écrites, ils étaient heureux. Dans la deuxième vitrine, donc, j'ai lu « Dessiner l'indicible, dessiner pour témoigner, dessiner pour transmettre ». Alors c'est la vitrine où là, cette fois-ci, vous avez fait appel à d'autres personnes qui ont dessiné. Notamment, il y a un premier dessin, un portrait. Alors est-ce que vous pouvez nous expliquer ce portrait que l'on voit ? Effectivement, c'est quelqu'un qui revient des camps. Mais effectivement, comme vous l'avez si bien dit, il a le teint rosé, il n'est pas famélique. Quel était l'auteur de ce dessin?
1: Alors, l'auteur du dessin, c'est Paul Schwab, qui donc a dessiné un de ses camarades de camp qui s'appelle Delphin de Benet, qui a été déporté donc, pour résistance en juillet 1944. Ils sont tous les deux dans un camp annexe du camp de Grunewald, à Holzen. Et ce portrait est réalisé à fin mars 1945. Donc effectivement, c'est quelques jours avant la libération du camp. Ils savent que la fin est proche, hein, et ils ont entendu les bombardements, etc. Et c'est vrai que ce portrait interroge, parce que quand on pense à des portraits de déportés, on n'imagine pas ça, parce qu'on voit là quelqu'un qui a l'air plutôt bien portant. Alors il y a probablement effectivement une volonté de laisser une trace, de laisser un souvenir à son camarade, de ce que l'on a vécu ensemble de la part de Paul Schwab. D'ailleurs, il l'écrit à côté, il dédicace hein, son dessin, et il dit à le défunt de Benet, en souvenir du camp d'Holzen. Et puis, on voit bien là aussi qu'il y a une volonté de garder une identité, de garder une humanité à l'intérieur de ce camp, puisque bien évidemment, tout était fait pour que... on ne considérait pas du tout ces déportés comme des êtres humains. Et là, il se désigne comme un homme, comme un être humain. Donc, c'est pas le portrait de quelqu'un qui a été amoindri par le camp, pas du tout. Vraiment extrêmement intéressant. Il est fait sur du papier de récupération avec ce qu'ils ont trouvé, des crayons qu'un camarade volait dans les bureaux. Il est vraiment très surprenant.
0: Et justement, l'image d'après, au contraire, c'est un homme émacié qui a été aussi dessiné. Et puis, vous nous aviez raconté l'histoire du Lutetia, où ils ont tous été mis, tous ceux qui avaient été déportés, se sont retrouvés en 1945, je crois.
1: Oui, c'est ça. Donc, les dessins suivants ont été réalisés à l'hôtel Lutetia, donc, qui est l'hôtel que l'on réquisitionne dès 1945 pour accueillir les personnes qui reviennent de déportation. C'est là où les familles viennent faire des recherches. Elles essaient d'avoir des nouvelles de leurs proches déportés. Et on les accueille, on les soigne, on leur donne à manger, etc. Et ces croquis-là ont été réalisés par une femme qui s'appelle Monique Frélo, qui attend son frère, justement, Charles, qui doit revenir de déportation. Et là, elle croque des hommes émaciés, vous l'avez dit. C'est le choc, un vrai choc pour les familles et les personnes qui assistent à ce retour, parce qu'elles prennent conscience de l'horreur, elles prennent conscience de l'ampleur de la tragédie. Voilà, et donc elle va croquer plusieurs déportés, et elle va même ordonner ses croquis selon la provenance des personnes qui arrivent au Lutetia. Et donc ces croquis-là vont être ensuite publiés par Sabine Zlatan, ancienne directrice de la colonie, et ça va donner lieu donc à un ouvrage qui s'appelle « Survivants ».
0: Et puis dans la dernière partie de cette vitrine, on est au 21e siècle, on retrouve des planches de bande dessinée.
1: Oui, c'est ça. Là, ce sont donc des auteurs qui ont choisi d'utiliser leur dessin pour transmettre une histoire familiale, et je dirais même parfois pour évacuer, exorciser cette histoire-là, puisque c'est parfois un passé qui a été très très lourd à porter pour les deuxièmes générations, ce qu'on n'en a pas vraiment parlé non plus. Ils ont grandi, ces personnes ont grandi dans l'ombre de la Shoah et des non-dits de leurs parents. Et c'est le cas notamment de Michel Kishka, donc, qui a publié une bande dessinée qui s'appelle Deuxième génération. Et dans la planche que l'on a choisie, on voit bien tout le questionnement qu'il s'est fait avant de faire sa bande dessinée. Enfin, c'était pas évident pour lui, même si les dessinateurs, c'est son métier, hein, Michel Kishka. Donc, ça n'a pas été évident de faire cette bande dessinée, de dessiner son histoire familiale. Et voilà, il s'est posé tout un tas de questions. Est-ce qu'il est bien légitime pour le faire? Quel genre de dessin est-ce qu'il doit faire? Est-ce qu'il a le droit d'employer l'humour pour parler de son histoire familiale? Est-ce que c'est déplacé? Est-ce qu'il doit attendre la mort de son père pour le faire? Et ça a été pour lui, il le dit, hein, là je le cite encore, une véritable libération, en fait, la publication de son roman graphique. Voilà. Et puis on a choisi aussi une planche de Tony Galmès, issue de la bande dessinée de Marion Achard, publiée en 2 tomes, Lisou et Mylène, où voilà, elle raconte l'histoire de ses 2 grandes-tantes. Et c'est là vraiment la volonté de transmettre une histoire familiale, mais voilà, à un large public et même aux plus jeunes. Voilà, puisque la bande dessinée et les dessins sont vraiment très accessibles, même pour des enfants.
0: On avait eu le plaisir de l'avoir au Festival de BD en visio, effectivement, nous raconter son histoire avec ses grandes dents qui étaient extraordinaires. Et pour la dernière vitrine, alors vous avez marqué « Représenter Isieux, représenter la vie, représenter la tragédie, représenter la mémoire ». Là, on termine sur la maison d'Isieux.
1: Oui, c'est ça. On a voulu, effectivement, on voit bien qu'aujourd'hui, le dessin est de plus en plus utilisé pour transmettre cette mémoire. Et donc, l'histoire d'Isieux et la mémoire des enfants n'y échappe pas. Plusieurs auteurs, illustrateurs se sont emparés de l'histoire de la colonie et l'ont représentée. Et on voit bien que, voilà, tous les aspects de l'histoire de la colonie sont représentés. Donc, il y a Isieux, le lieu de vie, avec la maison, avec des visages d'enfants, la terrasse, avec le paysage dont parlait Anaïs tout à l'heure. Il y a bien sûr la rafle.
0: Alors la rafle, elle est terrible, cette image, ce dessin qui a été fait.
1: Oui, il est très dur. Effectivement, comment représenter la rafle? Alors voilà, donc là c'est un dessin de Gilles Rapaport que nous avons choisi. On voit un énorme soldat en noir, sans regard et pointant son arme vers un enfant tout petit, doudou à la main. Donc effectivement, tout est dit avec 2 personnages, oui.
0: Alors pour encourager, là nous allons arriver en période estivale, pour encourager nos auditeurs à venir visiter la maison d'Isieux, l'exposition, le musée mémorial, qu'est-ce que vous auriez à dire à nos auditeurs? Emparez-vous de cette histoire, venez dans ce lieu magnifique, parce que comme je l'ai redit et je le redirai toujours, même si c'est le lieu d'une tragédie, c'est un lieu de vie, c'est un lieu de sauvegarde, c'est un lieu où des enfants ont vécu, ont été heureux. Est-ce que ça serait le message qu'on pourrait faire passer?
1: Oui, tout à fait. Effectivement, rappelez bien cela que, voilà, avant d'être un lieu d'arrestation, c'est une maison que l'on a choisie justement pour qu'elle sauve des enfants. Et sur, il y a au total à peu près 100 d'enfants qui sont passés par cette maison entre le printemps 43 et le 6 avril 44, et 60 d'enfants qui ont été sauvés. 44 effectivement sont arrêtés le 6 avril, mais il y a aussi 60 de survivants. Et puis pour concernant l'exposition Papivore, je crois que justement le fait d'avoir choisi le dessin est extrêmement, et les arts, on va dire d'une manière générale, c'est extrêmement intéressant parce que ça peut toucher justement un peu tout le monde. Il n'y a pas forcément besoin d'aimer l'histoire, d'être calé en histoire pour venir voir cette exposition, parce que le dessin, l'art peut toucher tout le monde, parce que ça touche à nos émotions. Mais il n'y a pas besoin forcément de connaître l'histoire pour être touché par une aquarelle, ou un croquis.
0: Et puis ça prouve qu'on peut dire des choses sans les mots. Eh bien, je vous remercie.
1: Merci à vous.
0: C'était Marie Pellegrini, responsable recherche, documentation et archives, et Anaïs Torini, chargée de documentation, toutes les 2 commissaires de l'exposition Papivore, soif de s'exprimer, qui a lieu jusqu'au 2 novembre 2026 à la Maison d'Isieux, mémorial des enfants juifs exterminés. Vous pourrez y découvrir des originaux de dessins d'enfants d'Isieux, des livres d'époque qui les ont inspirés, des dessins de déportés et des planches de BD. Pour plus d'informations, www.memorialisieux.eu.
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4: Dans vos oreilles via couleur, le titre Apocalypso par l'artiste Yak.

La famille est au centre de ce cinquième album de la chanteuse, autrice, compositrice américaine Yeba. Elle l'a intitulé Jean, du nom de sa grand-mère. On écoute le titre Earth, Wind and California, et c'est le coup de cœur de Sylvie sur Radio Couleur.

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Dans ce nouvel EP intitulé Side by Side, Laura Cahen concentre beaucoup d'interrogations sur le monde. On écoute le titre Toute l'eau qui coule, dans lequel elle associe sa voix à celle de la chanteuse britannique Shura, et c'est le coup de cœur de Sylvie sur Radio Couleur.

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0: jour j'ai disparu, c'est le titre du dernier album de Dominica et on écoute le titre, Bromure.
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Alors, on va faire un vieux tube à nous des années 70 qu'on a écrit en 76 avec Roger Jiquel. Ça s'appelle La France a peur. Ouais.

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0: Une petite histoire drôle. Donc vous voyez, au Soudan, il y a eu 2660 millions de morts. Mais bon, nous, au journal, le Soudan, on en a rien à foutre. Parce qu'en France, on a Germaine. Et Germaine, elle s'est coupée le doigt. Et ça, ça fait vachement mal de se couper le doigt. Hein. Eh oui, et il y a Marcel, il fait des chaussures en bois. Ouh, alors ça c'est joli, les chaussures en bois. Hein. Alors tu vois les mecs qui crèvent la dalle là et qui sont super loin. Eh ben nous, au journal, on en a rien là.
1: Merci. Merci, ciao.
2: One Ear Boy nous propose un nouvel EP, One Ear Boy and the Orphan Trained Riders. Avec ses 6 titres, il nous embarque dans un voyage musical où il mélange les influences blues, rock british et même le hip-hop. Sa voix parfois éraillée, ses riffs de guitare ne vous laisseront pas indifférents. On écoute le titre, The Orphan Trained Riders, et c'est mon coup de cœur sur Radio Couleur.

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1: Le titre Sitting on the Top of the World, issu de l'album Grand Hotel de Jack Art, c'est maintenant sur Couleur.

À l'occasion de ses 30 ans de carrière, Nicolas Jules a sorti en mars 2026 un 45 tours intitulé « Marie est indépendantiste ». On écoute tout de suite « Marie ».

Après plusieurs opus, Clément, sous le nom de son projet Prisme A, nous propose un nouvel album, Rite Météor. On retrouve dans la musique du Berjalien, depuis son premier opus sorti en 2018, Cosmogonie, une fusion hip-hop, rap, world. On écoute Rite Météor, extrait de l'album éponyme, et c'est le coup de cœur de Gérard, animateur de l'émission Itinéraire Bis sur Radio Couleur.

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1: Tout de suite dans vos oreilles, Marguerite, le titre Belle Vie et cet extrait de son album Guérir.

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Dans vos oreilles via couleur, le titre Apocalypso par l'artiste Yak.

Le cœur au vent, c'est le titre du nouvel album de HK sorti en mai 2026. Dans ce nouvel opus, il s'est de nouveau entouré de ses amis de toujours et il se livre plus que jamais. Il nous offre des chansons engagées, rassembleuses et entraînantes, tout en nous proposant des chansons plus intimes, telles que Le cœur au vent, titre éponyme que l'on écoute tout de suite, et c'est mon coup de cœur sur Radio Couleur.

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